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1: Bonjour à tous. Que va annoncer le gouvernement? L'exécutif devrait dévoiler de nouvelles aides pour les conducteurs face à la flambée des prix des carburants. Une conférence de presse est prévue ce soir à 17h. Le dispositif grand rouleur pourrait évoluer. Le ministre du pouvoir d'achat, Serge Papin, avait annoncé que l'aide ne s'arrêterait pas à la fin du mois de septembre. De son côté, le ministre de l'économie, Roland Lescure, écarte toute baisse des taxes. Le gazole atteint plus de 2,30€ le litre en moyenne à la pompe, 2,20€ pour l'essence. Nous avons eu une très bonne discussion. Les mots d'Emmanuel Macron, le président français s'est entretenu avec son homologue américain hier en marge de l'Assemblée générale des Nations Unies à New York. Au menu des discussions, la réouverture du détroit d'Ormuz avec peut-être une nouvelle résolution du Conseil de sécurité de l'ONU pour débloquer le passage. Le cas de l'Ukraine a également été abordé selon le chef de l'État qui doit prononcer son dernier discours devant l'Assemblée de l'ONU dans la soirée heure française. L'explosion dans une usine classée Seveso près de Rouen fait un blessé. L'accident a eu lieu hier après-midi sur le site de l'entreprise Pharmasynthèse à Saint-Pierre-les-Elbeuf en Seine-Maritime. La mairie précise qu'il n'y a pas eu de confinement et qu'il n'y avait pas de risque pour la population. L'usine avait déjà été mise en demeure par la préfecture après une étude sur les risques réalisés partiellement. Les CROUS sous pression, la CFDT appelle à une journée de grève aujourd'hui pour réclamer plus de moyens et de meilleurs salaires. La rentrée universitaire a été très difficile, voire intenable sur le syndicat, avec un financement très insuffisant du dispositif repas à 1 euro. Dans un communiqué, la CFDT déplore un manque de reconnaissance du travail des agents du CROUS. Et puis, 285 objets, 3000 enchérisseurs et près d'€1 million récoltés. La vente aux enchères des objets appartenant à Brigitte Bardot a été un vrai succès. Un autoportrait a été vendu près de 40 000€. Des vêtements ou encore de la vaisselle étaient mis à la vente à Paris. L'argent récolté sera reversé à la Fondation Brigitte Bardot pour la protection animale. Voilà pour l'actualité. Très bon début de journée à tous.
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1: Patrimoine au menu d'une conférence vendredi à Saint-Antonin autour de Viollet-le-Duc, figure tutélaire mais souvent controversée de la restauration du 19e siècle, accusé d'avoir imposé des reconstructions arbitraires à Carcassonne ou Saint-Sernin, Toulouse, qui a été restauré puis dérestauré. Viollet-le-Duc a aussi reconstruit la flèche de Notre-Dame et la maison romane de Saint-Antonin-Nobleval. La conférence sera animée par Thierry Leroy.
2: Il a restauré la maison romane, qui est le monument, le premier monument historique, presque le seul qu'on ait à Saint-Antonin, et que la moitié du bâtiment est son œuvre. Et même, ça va un peu plus loin, parce que quand on va vers Saint-Antonin par la grande autoroute A20 qui vient de Paris, on a une publicité pour Saint-Antonin, et qu'est-ce qu'on voit? Le beffroi, qui est une création du 19e siècle, et on ne voit pas la partie qui est du 12e siècle, qui est la raison du classement. Vous voyez ce que je veux dire? Donc, c'est un biais qui vient de sa notoriété. Il est contemporain de la création, de l'invention des monuments historiques en France et d'une politique des monuments historiques. Et ça vaut la peine de raconter comment c'est né, ça. Et la troisième raison que j'avais, c'est précisément ce que vous venez de mentionner, la flèche de Notre-Dame. Jusqu'à l'incendie de Notre-Dame, qui a eu lieu en 2019, Viollet-le-Duc restait un personnage extrêmement controversé. Et quand elle a été détruite, du coup, la question s'est posée, est-ce qu'on fait comme Viollet-le-Duc ? On fait abstraction de ce qu'il y avait avant, on fait la flèche qui aujourd'hui, dans l'époque contemporaine, pourrait se justifier. C'était la position de Macron, le président de la République, qui a dit « on va faire comme Viollet-le-Duc, on va faire une création contemporaine pour remplacer la flèche qu'il avait faite ». Et là, il y a eu un débat qui était inattendu de défense de Viollet-le-Duc en disant « cette flèche, c'est une œuvre historique maintenant, on va restaurer la flèche de Viollet-le-Duc et non pas la flèche qui aurait pu exister avant ». Donc c'est un peu un signe de réhabilitation après des années de polémique.
1: Conférence Viollet-le-Duc et Saint-Antonin, vendredi à 18h à Saint-Antonin-Nobleval, gratuit sur une invitation de la Société des Amis du Vieux Saint-Antonin.
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1: On plonge avec les grenouilles carmosines à Carmaux. Ce club dont le slogan est la plongée loisir rime avec plaisir vous propose toutes les semaines de sortir la tête du quotidien. Un autre élément, d'autres perspectives. Alain Raffanel est le président des grenouilles carmosines.
2: Au niveau de la Fédération française de plongée, il y a plusieurs niveaux. Nous, on fait surtout les formations de premier niveau, le niveau 1, niveau 2 et niveau 3, qui permettent quand même d'aller assez loin au niveau de la plongée. Et après, on le fait par le biais du comité départemental, puisque du fait qu'on appartient à une fédération, on a un comité départemental, régional et national. Au travers de ces comités, on peut faire des formations un peu plus sophistiquées pour les gens qui veulent aller vraiment très loin de la plongée.
1: Les créneaux de plongée à Carmaux, c'est à la piscine, les lundis soirs ou les jeudis soirs.
2: Ils vont faire de la théorie un petit peu, parce qu'effectivement, il y a des choses qu'il faut savoir, les pressions, les choses comme ça. Et ensuite, on leur fait toute une formation technique aussi en piscine, qui va leur apprendre à apprendre des automatismes et des réflexes, de façon à ce que lorsqu'on va les prendre ensuite à la mer, ils soient déjà prêts, quoi.
1: En apprenant à plonger en piscine, l'objectif c'est d'ensuite plonger à la mer, bien sûr. Il y a une sortie de formation organisée en mai.
2: Pour les formations, on va toujours au même endroit parce que on a un club avec qui on s'entend très très bien en bord de mer, qui est en Espagne, qui a tout ce qui est nécessaire. Il y a l'hébergement, tout est prévu, quoi. C'est une solution qui est à main, je dirais. Qui permet aux gens d'abord de maîtriser leur budget. On peut leur dire, ça va vous coûter à peu près, ça va vous coûter même précisément ça. Et donc, les gens, ils savent où ils vont.
1: Et ensuite, c'est possible de faire des sorties mer plusieurs fois dans l'année.
2: Et moi, j'incite les gens à me dire, on voudrait aller plonger, qu'est-ce que tu peux nous organiser?
1: Les grenouilles carmosines, c'est le club de plongée à Carmaux, dans le Tarn. Toutes les infos pratiques sont sur lgc-plongée.fr.
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1: Bonjour à tous. Pour faire face à la flambée des prix à la pompe, Emmanuel Macron a demandé à Bruxelles d'assouplir les règles. Une lettre a été envoyée à la présidente de la Commission européenne, Ursula von der Leyen, vendredi. Le chef de l'État propose 5 mesures, dont l'augmentation de la part de biocarburants, notamment dans le diesel, le faisant passer de B7 à B10, une mesure qui ferait économiser 3% de consommation. Dans le même temps, le gouvernement doit dévoiler ses nouvelles pistes pour aider les Français. À 17h, les ministres présenteront de nouvelles aides sur le carburant. Il n'y aura pas de baisse de taxes, c'est inefficace et injuste, selon Roland Lescure, ministre de l'économie. L'aide grand rouleur pourrait évoluer. De nouvelles circonstances aggravantes dans la proposition de loi intégrale. Les députés se sont penchés sur le volet répressif du texte contre les violences sexuelles hier en commission. Plusieurs mesures ont été approuvées. La préméditation, l'enregistrement ou la répétition d'un viol pourra être puni de 20 ans de prison. Un délit a aussi été créé pour l'envoi non sollicité d'un contenu visuel à caractère sexuel. 1 an de prison et 15 000 euros d'amende. Le texte poursuit son parcours parlementaire. Pas de risque pour la population. Près de Rouen, une explosion s'est produite hier à Saint-Pierre-les-Elbeuf dans une usine classée Céveso, seuil bas. Selon le directeur du site Pharmasynthèse, il n'y a pas eu d'émanation de produits toxiques dans l'environnement. L'explosion a fait un blessé, un salarié aspergé de solvants en flammes. 20 pays appellent à adopter des mesures de sécurité plus contraignantes pour l'intelligence artificielle. La Finlande, l'Espagne ou encore le Canada demandent que l'IA soit sous la direction, la supervision et le contrôle de l'homme, alors que certaines voix ont alerté sur de graves risques pour la sécurité et la sûreté. Ces pays souhaitent faire passer des tests et des examens obligatoires indépendants à l'intelligence artificielle. Et puis les premiers pas de Zidane à Clairefontaine, le nouveau sélectionneur des Bleus a dirigé son premier entraînement avec ses joueurs hier après-midi. Zinedine Zidane est apparu souriant. Les nouveaux visages de cette équipe de France sont apparus sur le terrain également. Premier match de l'ère Zidane, ce sera vendredi face à la Turquie en Ligue des Nations. Voilà pour l'actu. Très bon début de journée à tous.
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1: À quoi sert la culture en milieu rural? À l'occasion du lancement de la nouvelle saison culturelle au Languedoc, Marie Cazares, vice-présidente de cette communauté de communes, dresse un bilan et défend l'utilité essentielle d'une offre culturelle.
2: Il est encourageant, mais cela ne veut pas dire qu'il faut lâcher prise. Il faut continuer à se nourrir de cette culture. La culture est le meilleur médicament naturel que l'on puisse consommer, sans modération. J'invite donc tous nos habitants, bien sûr, du territoire, parce que c'est surtout pour eux et aussi avec eux que nous souhaitons donc que cette culture rayonne sur notre haut Languedoc. Cela permet donc de trouver des moments d'échange, de partage, de rencontre, de découverte. Et c'est vrai que nos programmes sont riches, variés, adaptés donc à tout public. Surtout, n'hésitez pas, venez nous rejoindre, vous découvrirez peut-être et vous apprécierez, j'espère. C'est un regard ouvert vers le monde autre. Et moi, je pense que lorsqu'on est devant, ou qu'on assiste à un spectacle, qu'on assiste comme ce soir tout à l'heure, donc à une petite démonstration, c'est un moment d'évasion. Et cela permet aussi d'enrichir nos esprits. Je ne dis pas qu'ils ne soient pas riches, mais les enrichir donc au niveau culturel. Et cela permet aussi donc d'un dépaysement qu'on ne peut trouver qu'à travers dans cela.
1: On le sait, la culture passe des fois au second plan avec des coupes budgétaires. Est-ce que sur le Haut-Languedoc, on y tient encore?
2: Écoutez, nous y tenons, nous espérons que ça va perdurer. Et moi, je souhaiterais donc que nous puissions donc aller au-delà, puisque bon, c'est vrai qu'on y met des moyens financiers. Quelques-uns pourront dire peut-être ou trouver que ce sont des dépenses inutiles. Mais je trouve que non, parce que c'est une richesse que nous avons chez nous. Et nous avons la chance, justement, que nos élus, que notre président donc, nous ait accordé dans ce budget, qui, j'espère, va continuer. Donc, je vous disais encore une fois, sinon pas stagner, mais sinon donc à devenir plus important.
1: C'était Marie Cazares, vice-présidente à la culture de la communauté de communes du Haut-Languedoc. Pour connaître le programme de cette saison culturelle, c'est sur le site de cette même communauté de communes.
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1: Direction Castel-Sarrazin ce samedi pour Urbin Castel, le festival des cultures urbaines. Street art, ateliers, hip-hop, spectacles de rue, animation pour toute la famille. La ville devient un terrain d'expression artistique avec une démonstration de live painting. Valentin Jacquet, du service culturel de Castel-Sarrazin.
2: Il y aura des artistes qui feront des démonstrations. Je pense à Flo qui expose en ce moment à la galerie d'art Antonin Delzer, Maison d'Espagne, qui fera une œuvre en direct. Et à J'aime le Graphe qui avait fait une magnifique fresque l'année dernière sur un des murs de l'école de musique et qui revient cette année faire une fresque en direct sur le festival.
1: La rue du Collège accueillera aussi des animations tout au long de l'après-midi avec des activités proposées par différents artistes. La Toulousaine Soka présentera par exemple l'art du papier.
3: Je vais inviter les gens à découvrir ma pratique et à réaliser, s'ils le souhaitent, quelques formes artistiques. Ça pourra donner plein de choses créatives. Ouais, ils pourront customiser aussi en dessinant sur les papiers directement. Je vais leur apprendre à coller, réaliser peut-être un bouquet.
1: Un espace immersif sera également accessible à la Maison d'Espagne, la Microfolie, le musée numérique de Christophe Laguna.
4: On appelle ça une playlist. Je vais la passer. En fait, quand on est devant la Microfolie, devant l'écran, sur les tablettes, on peut faire un focus sur une œuvre qu'on a bien aimée, qu'on apprécie, qu'on a envie de savoir ce que c'est, d'où ça vient, tout ça. Moi, je suis là en tant que médiateur. Je vais donner les éléments de contexte. Je vais m'arrêter sur des œuvres. Je vais, si un petit groupe, je peux faire tout le parcours. Enfin, voilà, tout ça est très modulable.
1: Urbin Castel revient ce samedi 26 septembre autour de la place Omer Sarro à Castel-Sarrazin à partir de 13h30. Le programme détaillé se trouve sur le site de la ville.
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1: Bonjour à tous, une poignée de main très amicale avec Donald Trump. L'image postée sur les réseaux sociaux par Emmanuel Macron hier soir après son entretien avec le président américain en marge de l'Assemblée générale des Nations Unies à New York. Il était question du détroit d'Ormuz et de la guerre au Moyen-Orient. Des solutions diplomatiques sur lesquelles on va travailler dans les prochaines heures qui nous permettraient sans doute de trouver un accord global selon le chef de l'État. Et justement, ce sera la dernière apparition à cette Assemblée générale de l'ONU en tant que président de la République pour Emmanuel Macron. Le chef de l'État va prononcer l'ultime discours de son quinquennat devant le Conseil de sécurité des Nations Unies ce soir. La France pourrait proposer une nouvelle résolution du Conseil de sécurité de l'ONU pour débloquer le détroit d'Ormuz. Ormuz, passage important pour le commerce de pétrole, son blocage ne fait qu'augmenter les prix à la pompe. Plus de 12,30€ le litre de diesel en moyenne, 2,20€ pour l'essence. Dans ce contexte, le gouvernement doit dévoiler de nouvelles aides à 17h lors d'une conférence de presse. Le gouvernement qui souhaite aussi inscrire une règle de zéro profit dans le budget 2027 pour que l'État ne gagne pas d'argent sur le dos des contribuables si les prix continuent d'augmenter à la pompe selon BFM TV. Taxer les super héritages, c'est l'idée de l'ONG Oxfam France pour récolter près de 4 milliards d'euros dans le budget 2027. Dans son rapport publié aujourd'hui, Oxfam dénonce le pacte Dutreil qui permet de défiscaliser 75% des montants de droits de succession dans le cadre d'une transmission d'entreprise familiale. L'état d'urgence déclaré en Californie, les autorités craignent de fortes répercussions du phénomène El Niño. Avec cette mesure, l'état de l'Ouest américain souhaite anticiper des tempêtes violentes et destructrice, avec un risque de fortes marées susceptibles de provoquer des inondations. Et puis, c'est une des légendes françaises du basket. Nicolas Batum annonce prendre sa retraite. Dans une vidéo postée sur les réseaux sociaux, le joueur de 37 ans, figure de la NBA et double médaillé d'argent olympique avec les Bleus, affirme qu'il est temps de rentrer à la maison. Voilà pour l'actu, très bonne matinée à tous.
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1: Le Salon du Fabricant d'Aveyron poursuit son itinérance sur le département. La 8e édition à partir de vendredi, c'est à Bozoul, au nord de Rodesque. Ça se passe. Plus de 90 labellisés aveyronnais seront présents. Jean-Luc Calmelli, président de l'Agence départementale Attractivité et Tourisme, qui organise l'événement.
2: Il y a toujours plus d'entreprises, effectivement. Et puis, moi, je suis heureux de constater que les entreprises représentant le Nord Aveyron seront plus présentes et tiennent à être là pour celles qui sont directement concernées par des opérations commerciales qu'elles vont réaliser là, et puis quelques-unes qui ont simplement envie de se faire connaître ou de bien marquer leur présence, même s'ils n'ont pas d'action commerciale directement durant le salon.
1: Alors quand on pense à fabriquer en Aveyron, on pense à produits gourmands, alimentation. Mmh. Bon, il y en aura, on rassure tout le monde. Mais bon, c'est à peu près 50-50.
2: Oui, c'est ça. La nourriture, effectivement, aveyronnaise sera très présente. Beaucoup de nombreuses dégustations seront organisées. Mais ensuite, effectivement, beaucoup d'artisanat. Il y a même des entreprises industrielles ou semi-industrielles qui seront là pour présenter leurs projets. Mais des artisans également qui vont proposer des démonstrations. Des démonstrations qui vont venir avec du matériel et qui vont intéresser pas mal de gens, je pense.
1: Le Salon du Fabriqué en Aveyron ouvre ses portes vendredi après-midi au complexe des Cardabel à Bozoul. C'est jusqu'à dimanche. L'entrée est à 3 €, avec en plus des exposants, de nombreuses animations et aussi des dégustations. À noter encore la présence de l'Anjou, autre marque de territoire. L'Anjou, invité d'honneur de cette 8e édition du Salon, viendra bien sûr avec produits et exposants.
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1: Patrimoine au menu d'une conférence vendredi à Saint-Antonin autour de Viollet-le-Duc, figure tutélaire mais souvent controversée de la restauration du 19e siècle, accusé d'avoir imposé des reconstructions arbitraires à Carcassonne ou Saint-Cernin, Toulouse, qui a été restauré puis dérestauré. Viollet-le-Duc a aussi reconstruit la flèche de Notre-Dame et la maison romane de Saint-Antonin-Nobleval. La conférence sera animée par Thierry Leroy.
2: Il a restauré la maison romane, qui est le monument, le premier monument historique, presque le seul qu'on ait à Saint-Antonin, et que la moitié du bâtiment est son œuvre. Et même, ça va un peu plus loin, parce que quand on va vers Saint-Antonin par la grande autoroute A20 qui vient de Paris, on a une publicité pour Saint-Antonin, et qu'est-ce qu'on voit? Le beffroi, qui est une création du 19e siècle, et on ne voit pas la partie qui est du 12e siècle, qui a raison du classement. Vous voyez ce que je veux dire? Donc, c'est un biais qui vient de sa notoriété. Il est contemporain de la création, de l'invention des monuments historiques en France et d'une politique des monuments historiques. Et ça vaut la peine de raconter comment c'est né, ça. Et la troisième raison que j'avais, c'est précisément ce que vous venez de mentionner, la flèche de Notre-Dame. Jusqu'à l'incendie de Notre-Dame, qui a eu lieu en 2019, Viollet-le-Duc restait un personnage extrêmement controversé. Et quand elle a été détruite, du coup, la question s'est posée, est-ce qu'on fait comme Viollet-le-Duc ? On fait abstraction de ce qu'il y avait avant, on fait la flèche qui aujourd'hui, dans l'époque contemporaine, pourrait se justifier. C'était la position de Macron, le président de la République, qui a dit « on va faire comme Viollet-le-Duc, on va faire une création contemporaine pour remplacer la flèche qu'il avait faite ». Et là, il y a eu un débat qui était inattendu de défense de Viollet-le-Duc en disant « cette flèche, c'est une œuvre historique maintenant, on va restaurer la flèche de Viollet-le-Duc et non pas la flèche qui aurait pu exister avant ». Donc c'est un peu un signe de réhabilitation après des années de polémique.
1: Conférence Viollet-le-Duc et Saint-Antonin, vendredi à 18h à Saint-Antonin-Nobleval, gratuit sur une invitation de la Société des Amis du Vieux Saint-Antonin.
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1: Bonjour à tous, de nouvelles aides pour les conducteurs. Le gouvernement doit dévoiler à 17h ses nouveaux dispositifs pour faire face à la hausse des prix des carburants. Parmi les pistes envisagées, l'évolution de l'aide grand rouleur. Une nouvelle règle pourrait aussi faire son entrée dans le budget 2027 pour redistribuer le surplus de TVA généré par la hausse des prix des carburants, selon BFM TV. Dans le même temps, l'État qui autorise aussi à titre exceptionnel de vendre du gazole de qualité été jusqu'au 15 novembre pour faire face à des difficultés exceptionnelle d'approvisionnement. En temps normal, l'autorisation s'arrête le 1er novembre pour anticiper des gels précoces. Une très bonne discussion, très constructive. Déclaration d'Emmanuel Macron après son entrevue avec Donald Trump hier à New York. 45 minutes de face-à-face en marge de l'Assemblée générale de l'ONU. Les deux présidents ont évoqué la guerre au Moyen-Orient et en Ukraine. Le chef de l'État français qui doit s'exprimer une dernière fois devant cette instance internationale. Dans le même temps, la France annonce être prête à œuvrer à la sécurisation d'infrastructures énergétiques de l'Arabie Saoudite. Ces sites sont visés par les Houthis. Le G7 exhorte d'ailleurs de cesser immédiatement les menaces et les attaques. Sébastien Lecornu reçoit la coordination rurale. Le Premier ministre poursuit ses consultations en vue du plan de relance agricole. Il doit aussi s'entretenir avec des représentants de la Confédération paysanne plus tard. Journée de grève pour les agents des Crous. La CFDT appelle à une journée de mobilisation aujourd'hui pour réclamer plus de moyens et de meilleurs salaires. La rentrée universitaire est très difficile, voire intenable sur le syndicat, avec un financement très insuffisant du dispositif repas à 1 euro. Dans un communiqué, la CFDT déplore une intensification du travail, une surcharge des équipes et une dégradation des conditions de travail. Et puis, 285 objets, 3000 enchérisseurs et près d'un million d'euros récoltés. La vente aux enchères des objets appartenant à Brigitte Bardot a été un vrai succès. Des vêtements ou encore de la vaisselle étaient mis à la vente à Paris. L'argent récolté sera reversé à la fondation Brigitte Bardot pour la protection animale. Voilà pour l'actu. Très bonne matinée à tous.
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1: Direction Castelsarrasin ce samedi pour Urbine Castel, le festival des cultures urbaines. Street art, ateliers, hip-hop, spectacles de rue, animation pour toute la famille. La ville devient un terrain d'expression artistique avec une démonstration de live painting. Valentin Jacquet, du service culturel de Castelsarrasin.
2: Il y aura des artistes qui feront des démonstrations. Je pense à Flo qui expose en ce moment à la galerie d'art Antonin Delzer, Maison d'Espagne, qui fera une œuvre en direct. Et à J'aime le Graphe qui avait fait une magnifique fresque l'année dernière sur un des murs de l'école de musique et qui revient cette année faire une fresque en direct sur le festival.
1: La rue du collège accueillera aussi des animations tout au long de l'après-midi avec des activités proposées par différents artistes. La Toulousaine Soka présentera par exemple l'art du papier.
3: Je vais inviter les gens à découvrir ma pratique et à réaliser, s'ils le souhaitent, quelques formes artistiques. Ça pourra donner plein de choses créatives. Ouais, ils pourront customiser aussi en dessinant sur les papiers directement. Je vais leur apprendre à coller, réaliser peut-être un bouquet.
1: Un espace immersif sera également accessible à la Maison d'Espagne, la Microfolie, le musée numérique de Christophe Laguna.
4: On appelle ça une playlist. Je vais la passer. En fait, quand on est devant la Microfolie, devant l'écran, sur les tablettes, on peut faire un focus sur une œuvre qu'on a bien aimée, qu'on apprécie, qu'on a envie de savoir ce que c'est, d'où ça vient, tout ça. Moi, je suis là en tant que médiateur. Je vais donner les éléments de contexte. Je vais m'arrêter sur des œuvres. Je vais, s'il y a un petit groupe, je peux faire tout le parcours. Enfin, voilà, tout ça est très modulable.
1: Urbine Castel revient ce samedi 26 septembre autour de la place Omer Sarraut à Castelsarrasin à partir de 13h30. Le programme détaillé se trouve sur le site de la ville.
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1: 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Ce club dont le slogan est « La plongée loisir rime avec plaisir » vous propose toutes les semaines de sortir la tête du quotidien. Un autre élément, d'autres perspectives. Alain Raffanel est le président des grenouilles carmosines.
2: Au niveau de la Fédération française de plongée, il y a plusieurs niveaux. Nous, on fait surtout les formations de premier niveau, le niveau 1, niveau 2 et niveau 3, qui permettent quand même d'aller assez loin au niveau de la plongée. Et après, on le fait par le biais du comité départemental, puisque du fait qu'on appartient à une fédération, on a un comité départemental, régional et national. Au travers de ces comités, on peut faire des formations un peu plus sophistiquées pour les gens qui veulent aller vraiment très loin de la plongée.
1: Les créneaux de plongée à Carmo, c'est à la piscine, les lundis soirs ou les jeudis soirs.
2: Ils vont faire de la théorie un petit peu, parce qu'effectivement, il y a des choses qu'il faut savoir, les pressions, les choses comme ça. Et ensuite, on leur fait toute une formation technique aussi en piscine, qui va leur apprendre à apprendre des automatismes et des réflexes, de façon à ce que lorsqu'on va les prendre ensuite à la mer, ils soient déjà prêts, quoi.
1: En apprenant à plonger en piscine, l'objectif c'est d'ensuite plonger à la mer, bien sûr. Il y a une sortie de formation organisée en mai.
2: Pour les formations, on va toujours au même endroit parce que on a un club avec qui on s'entend très très bien en bord de mer, qui est en Espagne, qui a tout ce qui est nécessaire. Il y a l'hébergement, tout est prévu, quoi. C'est une solution clé en main, je dirais. Qui permet aux gens d'abord de maîtriser leur budget. On peut leur dire, ça va vous coûter même précisément ça. Et donc, les gens, ils savent où ils vont.
1: Et ensuite, c'est possible de faire des sorties mer plusieurs fois dans l'année.
2: Et moi, j'incite les gens à me dire, on voudrait aller plonger, qu'est-ce que tu peux nous organiser?
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1: Patrimoine au menu d'une conférence vendredi à Saint-Antonin autour de Viollet-le-Duc, figure tutélaire mais souvent controversée de la restauration du 19e siècle, accusé d'avoir imposé des reconstructions arbitraires à Carcassonne ou Saint-Cernin, Toulouse, qui a été restauré puis dérestauré. Viollet-le-Duc a aussi reconstruit la flèche de Notre-Dame et la maison romane de Saint-Antonin-Nobleval. La conférence sera animée par Thierry Leroy.
2: Il a restauré la maison romane, qui est le monument, le premier monument historique, presque le seul qu'on ait à Saint-Antonin, et que la moitié du bâtiment est son œuvre. Et même, ça va un peu plus loin, parce que quand on va vers Saint-Antonin par la grande autoroute A20 qui vient de Paris, on a une publicité pour Saint-Antonin, et qu'est-ce qu'on voit? Le beffroi, qui est une création du 19e siècle, et on ne voit pas la partie qui est du 12e siècle, qui a raison du classement. Vous voyez ce que je veux dire? Donc, c'est un biais qui vient de sa notoriété. Il est contemporain de la création, de l'invention des monuments historiques en France et d'une politique des monuments historiques. Et ça vaut la peine de raconter comment c'est né, ça. Et la troisième raison que j'avais, c'est précisément ce que vous venez de mentionner, la flèche de Notre-Dame. Jusqu'à l'incendie de Notre-Dame, qui a eu lieu en 2019, Viollet-le-Duc restait un personnage extrêmement controversé. Et quand elle a été détruite, du coup, la question s'est posée, est-ce qu'on fait comme Viollet-le-Duc ? On fait abstraction de ce qu'il y avait avant, on fait la flèche qui aujourd'hui, dans l'époque contemporaine, pourrait se justifier. C'était la position de Macron, le président de la République, qui a dit on va faire comme Viollet-le-Duc, on va faire une création contemporaine pour remplacer la flèche qu'il avait faite. Et là, il y a eu un débat qui était inattendu de défense de Viollet-le-Duc en disant cette flèche, c'est une œuvre historique maintenant, on va restaurer la flèche de Viollet-le-Duc et non pas la flèche qui aurait pu exister avant. Donc c'est un peu un signe de réhabilitation après des années de polémique.
1: Conférence Viollet-le-Duc et Saint-Antonin, vendredi à 18h à Saint-Antonin-Nobleval, gratuit sur une invitation de la Société des Amis du Vieux Saint-Antonin.
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1: Le Salon du Fabricant d'Aveyron poursuit son itinérance sur le département. La 8e édition à partir de vendredi, c'est à Bozoul, au nord de Rodez, que ça se passe. Plus de 90 labellisés aveyronnais seront présents. Jean-Luc Calmelli, président de l'Agence départementale Attractivité et Tourisme, qui organise l'événement.
2: Il y a toujours plus d'entreprises, effectivement. Et puis, moi, je suis heureux de constater que les entreprises représentant le Nord Aveyron seront plus présentes et tiennent à être là pour celles qui sont directement concernées par des opérations commerciales qu'elles vont réaliser là, et puis quelques-unes qui ont simplement envie de se faire connaître ou de bien marquer leur présence, même s'ils n'ont pas d'action commerciale directement durant le salon.
1: Alors quand on pense à fabriquer en Aveyron, on pense à produits gourmands, alimentation. Bon, il y en aura, on rassure tout le monde. Mais bon, c'est à peu près 50-50.
2: Oui, c'est ça. La nourriture, effectivement, aveyronnaise sera très présente. Beaucoup de nombreuses dégustations seront organisées. Mais ensuite, effectivement, beaucoup d'artisanat. Il y a même des entreprises industrielles ou semi-industrielles qui seront là pour présenter leurs projets. Mais des artisans également qui vont proposer des démonstrations. Des démonstrations qui vont venir avec du matériel et qui vont intéresser pas mal de gens, je pense.
1: Le Salon du Fabriqué en Aveyron ouvre ses portes vendredi après-midi au complexe des Cardabelles à Bozoul. C'est jusqu'à dimanche. L'entrée est à 3 €, avec en plus des exposants, de nombreuses animations et aussi des dégustations. À noter encore la présence de l'Anjou, autre marque de territoire. L'Anjou, invité d'honneur de cette 8e édition du Salon, viendra bien sûr avec produits et exposants.
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1: À quoi sert la culture en milieu rural ? À l'occasion du lancement de la nouvelle saison culturelle en Haut-Languedoc, Marie Cazares, vice-présidente de cette communauté de communes, dresse un bilan et défend l'utilité essentielle d'une offre culturelle.
2: Il est encourageant, mais cela ne veut pas dire qu'il faut lâcher prise. Il faut continuer à se nourrir de cette culture. La culture est le meilleur médicament naturel que l'on puisse consommer, sans modération. J'invite donc tous nos habitants, bien sûr, du territoire, parce que c'est surtout pour eux et aussi avec eux que nous souhaitons donc que cette culture rayonne sur notre Haut-Languedoc. Cela permet donc de trouver des moments d'échange, de partage, de rencontre, de découverte. Et c'est vrai que nos programmes sont riches, variés, adaptés donc à tout public. Surtout, n'hésitez pas, venez nous rejoindre, vous découvrirez peut-être et vous apprécierez, j'espère. C'est un regard ouvert vers le monde autre. Et moi, je pense que lorsqu'on est devant, qu'on assiste à un spectacle, qu'on assiste comme ce soir tout à l'heure, donc à une petite démonstration, c'est un moment d'évasion. Et cela permet aussi d'enrichir nos esprits. Je ne dis pas qu'ils ne soient pas riches, mais les enrichir donc, au niveau culturel. Et cela permet aussi donc, d'un dépaysement qu'on ne peut trouver qu'à travers dans cela.
1: On le sait, la culture passe des fois au second plan avec des coupes budgétaires. Est-ce que sur le Haut-Languedoc, on y tient encore ?
2: Écoutez, nous y tenons, nous espérons que ça va perdurer. Et moi, je souhaiterais donc que nous puissions donc aller au-delà, puisque bon, c'est vrai qu'on y met des moyens financiers. Quelques-uns pourront dire peut-être ou trouver que ce sont des dépenses inutiles. Mais je trouve que non, parce que c'est une richesse que nous avons chez nous. Et nous avons la chance, justement, que nos élus, que notre président donc, nous ait accordé dans ce budget, qui, j'espère, va continuer. Donc, je vous disais encore une fois, sinon pas stagner, mais sinon donc à devenir plus important.
1: C'était Marie Cazares, vice-présidente à la culture de la communauté de communes du Haut-Languedoc. Pour connaître le programme de cette saison culturelle, c'est sur le site de cette même communauté de communes.
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4: Allô, Valentin Vander, bonjour.
5: Bonjour.
4: Merci d'être là dans PCV cette semaine autour de votre album solo, La Consolante. On parle pas là des goguettes à 3 ou à 4. Là, c'est tout seul. Hein. C'est Valentin Vander himself. Et c'est le projet intimiste, quoi. Hein, celui où vous êtes tout seul.
5: Oui, c'est ça. C'est la principale différence avec le projet des goguettes où on est 4. L'autre différence aussi, c'est que le contenu, c'est des chansons plus poétiques, moins à portée humoristique, même s'il y a aussi de l'humour et de l'engagement, mais c'est pas le cœur effectivement de la direction artistique.
4: Mais alors, juste avant de vous passer un coup de fil, j'étais en train de regarder la tournée des Goguettes. Il y a une grosse tournée quand même qui se prépare. Ça vous laisse du temps quand même pour votre projet solo, Valentin ?
5: Eh ben, pas beaucoup forcément, mais un petit peu, oui, parce que j'ai la chance d'avoir des camarades qui ont des enfants et qui ont donc des semaines de garde un petit peu spécifiques. Et donc, nous jouons avec les goguettes sur ces semaines, une semaine sur deux. Et donc, ça me laisse une semaine sur deux pour mes autres projets.
4: Hey, sacrée organisation. On s'était rencontrés en janvier dernier sur une émission spéciale qu'on avait fait au Bijou à Toulouse pour le festival des Tours de Chant. L'album La Consolante sortait dans ces eaux-là, hein, je crois. Ouais. Qu'est-ce qui s'est passé depuis ? Alors, est-ce que déjà la sortie de l'album a été conforme aux attentes que vous pouviez en avoir ?
5: Oui, c'est mon troisième album solo et je crois que c'est celui qui a eu la meilleure réception, on va dire, tant au niveau du public qu'au niveau critique, où j'ai eu pas mal de d'articles chouettes qui parlent du disque, tous mes spectacles, se passent très bien. Je suis plutôt plus à l'aise en live que en studio pour préparer des disques et donc mon principal paramètre d'appréciation du succès, on va dire, c'est le succès des spectacles. Et depuis le début de cette tournée, je rencontre vraiment que des gens très enthousiastes à l'issue des représentations et c'est très bien. Il y a eu aussi le concert de sortie d'album à Paris aux Zèbres de Belleville en mars qui a été un fort succès. Et puis aussi dans les temps forts. Des premières parties comme celle des Fatal Picard à Limoges ou le spectacle de Barjac cet été où je suis bien amusé également.
4: Donc voilà une affaire qui roule, La Consolante, c'est le titre de l'album, on en écoute un extrait.

0: Et puis on se dit à demain. Salut Valentin.
1: Salut.
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1: On plonge avec les grenouilles carmosines à Carmo. Ce club, dont le slogan est « La plongée loisir rime avec plaisir », vous propose toutes les semaines de sortir la tête du quotidien. Un autre élément, d'autres perspectives. Alain Raffanel est le président des grenouilles carmosines.
2: Au niveau de la Fédération française de plongée, il y a plusieurs niveaux. Nous, on fait surtout les formations de premier niveau, le niveau 1, niveau 2 et niveau 3, qui permettent quand même d'aller assez loin au niveau de la plongée. Et après, on le fait par le biais du comité départemental, puisque du fait qu'on appartient à une fédération, on a un comité départemental, régional et national. Au travers de ces comités, on peut faire des formations un peu plus sophistiquées pour les gens qui veulent aller vraiment très loin de la plongée.
1: Les créneaux de plongée à Carmo, c'est à la piscine, les lundis soirs ou les jeudis soirs.
2: Ils vont faire de la théorie un petit peu, parce qu'effectivement, il y a des choses qu'il faut savoir, les pressions, les choses comme ça. Et ensuite, on leur fait toute une formation technique aussi en piscine, qui va leur apprendre à apprendre des automatismes et des réflexes, de façon à ce que lorsqu'on va les prendre ensuite à la mer, ils seront déjà prêts, quoi.
1: En apprenant à plonger en piscine, l'objectif c'est d'ensuite plonger à la mer, bien sûr. Il y a une sortie de formation organisée en mai.
2: Pour les formations, on va toujours au même endroit parce qu'on a un club avec qui on s'entend très très bien en bord de mer, qui est en Espagne, qui a tout ce qui est nécessaire. Il y a l'hébergement, tout est prévu, quoi. C'est une solution clé en main, je dirais. Qui permet aux gens d'abord de maîtriser leur budget. On peut leur dire, ça va vous coûter même précisément ça. Et donc les gens, ils savent où ils vont.
1: Et ensuite, c'est possible de faire des sorties mer plusieurs fois dans l'année.
2: Et moi, j'incite les gens à me dire, on voudrait aller plonger, qu'est-ce que tu peux nous organiser?
1: Les Grenouilles Carmosines, c'est le club de plongée à Carmo, dans le Tarn. Toutes les infos pratiques sont sur lgc-plongée.fr.
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0: Votre actualité avec Elsa Ruau. Bonjour Elsa.
2: Bonjour à tous. Des mesures ciblées face à la hausse des prix des carburants. L'envolée a repris ces dernières semaines, conséquence du conflit au Moyen-Orient. Et le gouvernement va dévoiler en fin d'après-midi de nouveaux dispositifs d'aide et de soutien. Il indique aussi qu'il va proposer une règle d'or dans le prochain budget. L'augmentation des prix des carburants lui permet en effet d'engranger plus de TVA, un surplus qui sera redistribué, assure le gouvernement. Et le projet de loi sur les finances publiques sera examiné à l'Assemblée au mois d'octobre. Aujourd'hui, Oxfam propose de taxer les super-héritages. Dans un rapport, l'ONG veut une réforme du pacte Dutreil qui permet de défiscaliser 75% des montants des droits de succession dans le cadre d'une transmission d'entreprise familiale. La mesure permettrait de récupérer, selon Oxfam, près de 4 milliards d'euros pour le budget 2027. Alors que le ministère du Travail présente aujourd'hui un plan sur l'IA dans le monde professionnel, au niveau international, un appel est lancé par une vingtaine de pays pour mieux superviser et contrôler l'intelligence artificielle. Ces chefs d'État ont adopté des mesures contraignantes et proposent de créer une institution internationale pour réguler le secteur. Déclaration avant le début de l'Assemblée générale des Nations Unies. Emmanuel Macron, lui, doit prendre la parole en début de soirée à la tribune à l'ONU. Ce sera son dernier discours en tant que président de la République. Hier à New York, il a échangé avec le président américain Donald Trump, mais aussi avec le président ukrainien Volodymyr Zelensky. À l'Euro de volley, objectif demi-finale pour l'équipe de France. Elle affronte la Roumanie en quart cet après-midi. La seule équipe qui les a battus en phase de poule, mais les Bleus étaient déjà qualifiés. Le match se joue à Sofia en Bulgarie et débute à 15h. Enfin, les objets de Brigitte Bardot ont rapporté près d'1 million d'euros. La vente aux enchères de près de 300 lots d'objets personnels de l'actrice décédée l'an dernier a eu lieu hier et les bénéfices, 20 fois supérieurs aux estimations, seront reversés à la fondation Bardot qui vient en aide aux animaux. C'est la fin de cette édition. Bonne journée à tous.
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0: Du soleil cet après-midi sur le mont de Lacon et la montagne du Languedoc avec des températures qui devraient atteindre les 28 degrés à Lacon avec très peu de vent aujourd'hui. Pour demain, pas un nuage à l'horizon, toujours du soleil, toujours pas de précipitations. Côté Mercure, nous attendons 8 degrés demain matin. Du côté de Berlat, ce sera 27 degrés l'après-midi à Moulin-Bage. Et puis pour jeudi, un ciel voilé, laiteux tout au long de la journée, mais toujours des températures hautes. 12 degrés en matinée à Anglès, il fera jusqu'à 27 degrés l'après-midi midi à Vienne avec le vent de nord-ouest qui soufflera une quinzaine de kilomètres heure. D'ailleurs, du soleil, il devrait en avoir jusqu'à la fin de la semaine. Peut-être quelques pluies en toute fin de week-end. Tout cela sera bien sûr à confirmer sur CFM Lacon.
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0: Nous débutons ces offres d'emploi par un CDI à Lacaune. On cherche un ouvrier de découpe en boucherie. Sous la responsabilité du gérant de l'entreprise, vous aurez pour mission principale de préparer le poste de travail, hygiène, outils affûtés, respect de la chaîne du froid, identifier les morceaux, désosser et parer. Vous découperez selon les normes ou selon la demande et vous contrôlerez la qualité. Si vous êtes intéressé par ce CDI, notez que les débutants sont acceptés, que le numéro de l'offre est le 703-16-71. Je répète, 703-16-71. Nous restons sur Lacaune où on cherche un maçon qualifié, homme ou femme. C'est un CDI. En tant que maçon qualifié, vous serez responsable de la réalisation complète des ouvrages de maçonnerie sur le chantier. Vous devez savoir lire et interpréter les plans et documents techniques, préparer et poser les fondations, dalles, murs, porteurs, cloisons et ouvrages en béton ou parpaings et réaliser des coffrages, ferraillages et coulages de béton. Vous effectuerez également les finitions et vous devrez contrôler la qualité et la conformité des travaux réalisés. Si vous êtes intéressé par l'offre, le numéro est le 703 16 67 703 16 67.
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1: Aujourd'hui dans le mag, sur les ondes de CFM Lacaune, je reçois Joao Rodriguez du festival Écho d'ici, Écho d'ailleurs, festival du film documentaire dont c'est déjà la 19e édition qui se déroulera du 9 au 11 octobre avec un festival hors les murs qui a déjà commencé depuis le 13 septembre. Alors bonjour Joao.
2: Bonjour.
1: Et très heureuse de vous avoir au bout du fil aujourd'hui. Alors peut-être pour commencer, même si ça fait déjà 19 ans, 19e édition, est-ce que vous pouvez nous présenter en quelques mots le festival Écho d'ici, Écho d'ailleurs, festival qui est placé sur l'abbatie de Rouairoux?
2: Exactement, comme vous avez si bien dit, c'est la 19e édition, c'est un festival qui a été créé en 2008, en honneur à Christophe de Ponfilly, qui est un documentariste réalisateur qui est décédé en 2006. Et c'est quelqu'un qui avait légué toute son œuvre à l'association, et donc suite à ça, on a trouvé que c'était pertinent de créer un festival en son honneur, en projetant ses films à lui, mais aussi d'autres films qui respectent plus ou moins sa ligne artistique, sa vision du documentaire et de la société.
1: Et c'est vrai que chaque année, il y a un fil rouge, une thématique sur le festival Écho d'ici, Écho d'ailleurs à l'abbatie de Rouairoux. Donc cette année, le fil rouge, la thématique, c'est liberté, égalité, fraternité, mais avec un fraternité barré, remplacé par facturé. C'est ça?
2: Alors oui, à vrai dire, on peut dire liberté, égalité, fraternité, facturé, puisque l'idée, c'est que le facturé vienne remplacer, on va dire en quelque sorte, les valeurs citoyennes. Donc le festival, cette année, il se focalise beaucoup donc sur la société de consommation et l'argent. Et donc, par ce titre un peu provocateur, on cherche à questionner comment cette facture peut affecter nos valeurs citoyennes et comment la figure du consommateur est affectée, affecte ses valeurs citoyennes.
1: Alors, en fait, c'est combien finalement de films qui sont projetés dans le cadre du festival Écho d'ici et d'ailleurs?
2: Alors, si on compte le festival hors les murs, en plus du festival en lui-même, on est à plus de 30 films, puisqu'on a aussi des séances de court-métrage, donc on est à entre, je dirais même, plus de 40 films.
1: Oui, donc en fait, finalement, si on aime le cinéma, si on aime le documentaire, si on a envie aussi de se questionner, c'est vraiment le festival auquel il faut assister.
2: C'est exactement ça, et d'autant plus que c'est pas que des documentaires, on propose aussi des soirées musicales. Cette année, on a un DJ set le samedi soir, on a la clôture qui se ferme avec un concert sur du jazz, sur des musiques de films avec Pierre Boussaguet. On a aussi pour l'ouverture un ciné-concert qui parle des 90 ans après les congés payés. Donc c'est un festival de documentaires, mais pas que. Voilà, on y mange très bien avec une cuisine bio et locale et des expositions artistiques de toutes sortes.
1: Donc on le voit finalement, c'est un festival aussi qui se veut quand même engagé avec une programmation, on l'a dit, qui questionne dans tous les sens du terme. D'ailleurs, on va parler plus particulièrement de la programmation hors les murs et plus directement de deux séances qui vont concerner directement notre territoire, deux rendez-vous donc proposés à Lacaune et Viane. Déjà, pourquoi le choix de ces deux communes, puisque c'est pas la première année?
2: Non, c'est en fait, on est partenaire avec Cinécran 81, qui est un cinéma itinérant dans tout le département du Tarn, et donc c'est un partenaire qui fonctionne bien, et nous, le but, c'est qu'on aille aussi au contact de notre public, sachant que le 9, 10 et 11, ils vont venir à nous, donc un peu avant, ça sera à nous d'aller à leur rencontre, et c'est pour ça qu'on propose des dates hors les murs déjà depuis quelques années, donc on revient cette année à Lacaune et à Vienne.
1: Alors, on va parler de la première séance, le premier rendez-vous hors les murs sur notre territoire. Ce sera à Lacon, c'est le vendredi 25 septembre. C'est à l'Octave, hein, une très belle salle pour le cinéma. Et c'est une projection du documentaire « Habiter le paysage ». Et la spécificité aussi de ces séances hors les murs, c'est que, eh bien, à chaque fois, il y a en plus de la séance documentaire, il y a aussi, eh bien, un après-film, si je peux dire ça comme ça.
2: Oui, c'est exact. C'est un film qui parle de aménagement de l'espace et d'architecture dont nos compagnes. En fait, c'est une projection qui est en partenariat avec le CAUE et la Fédération des architectes du Tarn. En fait, dans le cadre des rencontres parlant architecture, on a fait un partenariat qui englobe donc notre structure à nous, le Cinécran 81, le CAUE et la Fédération des architectes du Tarn. Voilà, c'est un film qui parle d'architecture, d'aménagement d'espace et comment on peut habiter autrement, aménager autrement les campagnes.
1: Et donc, juste après la séance, on pourra rencontrer des architectes justement du CAUE hein, pour parler urbanisme, pour parler construction, pour parler de construction autrement. Donc c'est à la Conne le vendredi 25 septembre. Alors comment ça se passe? C'est les tarifs Cinécran 80 normaux?
2: C'est ça, oui. Donc plein tarif 6 euros et tarif réduit 5 euros.
1: Donc ça, c'est un bon moment en perspective du côté de Lacon. Et puis le deuxième rendez-vous, ce sera à Vianne le vendredi 2 octobre à 20h30, donc à la salle polyvalente de Vianne, avec le documentaire Soulèvement, qui nous parle donc de l'association des soulèvements de la Terre. Et d'ailleurs, il y aura un militant ou une militante pour répondre aux questions et pour avoir une rencontre après la séance.
2: C'est ça, donc comme vous avez bien dit, c'est un film qui fait un portrait choral à 16 voix de ce mouvement de résistance qui est les soulèvements de la Terre. Donc c'est un film qui révèle un peu la composition de ce mouvement dans toute la France et comment ils travaillent entre eux. Voilà, et à Vienne, donc ça sera une militante et pas un militant qui sera avec le public pour changer avec eux à la fin du film.
1: Et c'est vraiment aussi l'occasion finalement d'ouvrir le débat, de pouvoir discuter, de pouvoir débattre aussi. Donc ça, c'est plutôt intéressant sur les deux séances. Et c'est un petit peu partout pareil hein, pour les hors les murs. J'ai choisi bien sûr les dates qui concernent notre territoire. Mais si on a envie de connaître la programmation du Festival Éco-d'Issier d'ailleurs, comment on fait, où sont les infos pratiques, combien ça coûte pour le festival, dites-nous tout.
2: Alors, pour la programmation, donc hors les murs et pas que, donc même pour le week-end du 9, 10, 11 octobre, vous pouvez aller sur notre site web ecodidoc.fr ou alors vous retrouverez sans doute dans vos commerces de village ou ailleurs des affiches, des plions avec toute la programmation. Je vous invite à aller sur notre site web ou même sur nos réseaux sociaux, Festival Éco d'ici, Éco d'ailleurs sur Facebook et Éco du Doc sur Instagram.
1: Alors peut-être j'ai une question d'ordre plus large en fait, puisque le cinéma, on le sait, même si en ce moment les séances ont bien fonctionné durant l'été, mais le cinéma est un petit peu en perte de vitesse. Est-ce que le documentaire, c'est finalement un style de cinéma qui permet d'attirer des spectateurs différents dans les salles?
2: Oui, tout à fait, ça peut l'être. Je connais même des salles qui se sont peut-être spécialisées dans un style de film précis et dans le documentaire, parce que généralement, pour se différencier d'une salle du cinéma plus commerciale qui a plus de moyens, leur stratégie de se focaliser sur un style de film précis, ça porte ses fruits parce que de suite le public il associe cette salle à ce type de film-là, donc ils seront plus ancrés à venir dans cette salle-là que plutôt que dans une autre, parce que si quelqu'un est passionné de documentaire, voilà, il aura plus envie à aller à cette salle précise.
1: Donc on l'aura compris, si on a envie de finalement s'ouvrir l'esprit, découvrir des choses, voir aussi des choses autrement, on profite du Festival Éco d'Issier d'ailleurs, donc du 9 au 11 octobre à la Bastide de Rouayroux, et puis partout un petit peu sur le Tarn à partir, depuis d'ailleurs le 13 septembre, donc on profite de la programmation hors les murs. Peut-être Joao Rodriguez, je vous laisse le mot de la fin, qu'est-ce qu'on peut dire à nos auditeurs, auditrices, pour qu'ils se déplacent, qu'ils viennent dans les salles de cinéma, qu'ils viennent profiter de ce festival Éco-Odyssée d'ailleurs, et pas que, on l'aura bien compris, des documentaires qui seront projetés.
2: Et bah, venez nombreux, à la fois à nos séances sur les murs, mais aussi bien au deuxième week-end d'octobre. Voilà, c'est un festival qui est très convivial, familial. On a des propositions aussi bien pour les adultes, pour le jeune public. Voilà, on y mange très très bien. C'est pas parce que j'y travaille que je dis ça, mais c'est vraiment
1: vrai. On aura
2: vrai.
1: Compris que quand même, ça doit être très bon. Hein.
2: Voilà, donc je vous invite tous à venir et même si vous aimez même danser, vous allez vous régaler avec les soirées musicales qu'on a programmées les soirs du festival.
1: Alors j'en profite toujours, hein, Joao, quand j'ai quelqu'un au bout du fil ou en interview, pour demander vous quel est vraiment le film que vous conseillerez, que celui qui vous touche peut-être le plus.
2: Alors,
1: c'est
2: compliqué parce que du coup, j'ai pas la distance nécessaire vu que je les ai tous vus, mais j'en ai peut-être un, mais même deux. Donc il y en a un qui est programmé le samedi 10 à 17h45 qui s'appelle En attendant les robots, et donc on est en plein dedans dans l'actualité.
1: Ah, oui.
2: Sur l'intelligence artificielle. Donc on suit un jeune homme qui efface des visages sur internet pour un centime. Donc je pense que c'est un bon pitch, je vous en dis pas plus, ça, pour donner envie aux gens de venir.
1: Donc en attendant les robots, et le deuxième, alors votre deuxième sélection, je vous laisse deux choix
2: deuxième,
1: quand même.
2: Ça se passe le dimanche 11 à 13h30, c'est Sugar de Nina Robert. Et donc là, on parle de cinq femmes, jeunes femmes, qui sont devenues une sorte de sucrerie pour des hommes fortunés. Donc en échange de cadeaux, de remboursement de leurs études, de paiement de loyer, elles offrent leur corps à ces hommes pour des sucreries, on va dire comme ça.
1: Ok, on aura compris, donc là aussi un sujet assez fort et aussi très actuel. Donc merci pour ces deux propositions, mais je vous invite vraiment à aller voir la programmation complète du festival Éco d'ici, Éco d'ailleurs. C'est un festival qui fête ses 19 ans cette année et qui démontre chaque année vraiment aussi le choix et les très bons choix de documentaires qui sont proposés. Merci vraiment Joao Rodriguez d'avoir participé aujourd'hui à cette interview. Merci.
2: Merci à vous.

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1: Il est 12h30, c'est l'heure de retrouver Elsa Ruot pour votre actualité. Bonjour Elsa.
2: Bonjour à tous. Des mesures ciblées face à la hausse des prix des carburants. L'envolée a repris ces dernières semaines, conséquence du conflit au Moyen-Orient. Et le gouvernement va dévoiler en fin d'après-midi de nouveaux dispositifs d'aide et de soutien. Il indique aussi qu'il va proposer une règle d'or dans le prochain budget. L'augmentation des prix des carburants lui permet en effet d'engranger plus de TVA, un surplus qui sera redistribué, assure le gouvernement. Et le projet de loi sur les finances publiques sera examiné à l'Assemblée au mois d'octobre. Aujourd'hui, Oxfam propose de taxer les super-héritages. Dans un rapport, l'ONG veut une réforme du pacte Dutreil qui permet de défiscaliser 75% des montants des droits de succession dans le cadre d'une transmission d'entreprise familiale. La mesure permettrait de récupérer, selon Oxfam, près de 4 milliards d'euros pour le budget 2027. Alors que le ministère du Travail présente aujourd'hui un plan sur l'IA dans le monde professionnel, au niveau international, un appel est lancé par une vingtaine de pays pour mieux superviser et contrôler l'intelligence artificielle. Ces chefs d'État ont adopté des mesures contraignantes et proposent de créer une institution internationale pour réguler le secteur. Déclaration avant le début de l'Assemblée générale des Nations Unies. Emmanuel Macron, lui, doit prendre la parole en début de soirée à la tribune à l'ONU. Ce sera son dernier discours en tant que président de la République. Hier à New York, il a échangé avec le président américain Donald Trump, mais aussi avec le président ukrainien Volodymyr Zelensky. À l'Euro de volley, objectif demi-finale pour l'équipe de France. Elle affronte la Roumanie en quart cet après-midi. La seule équipe qui les a battus en phase de poule, mais les Bleus étaient déjà qualifiés. Le match se joue à Sofia en Bulgarie et débute à 15h. Enfin, les objets de Brigitte Bardot ont rapporté près d'1 million d'euros. La vente aux enchères de près de 300 lots d'objets personnels de l'actrice décédée l'an dernier a eu lieu hier et les bénéfices, 20 fois supérieurs aux estimations, seront reversés à la Fondation Bardot qui vient en aide aux animaux. C'est la fin de cette édition. Bonne journée à tous.
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1: Gaëtan Roussel, Moziman et le titre sonne sur CFM La Conne. Notez que les archers du lac à Vianne fonctionnent toute l'année. Ils se donneront mercredi de 17h à 19h pour pratiquer le tir à l'arc. Ça se fait en extérieur tant qu'il fait beau et ensuite à la salle polyvalente. Pour l'extérieur, c'est au lac de la Rabaudière à Vianne. Pour tous les renseignements, c'est au 06 73 31 50 20. 06 73 31 50 20.

Merci d'être à l'écoute de CFM Lacombe. Je suis très heureuse d'être avec vous aujourd'hui. On s'intéresse aux dernières dates de l'Arc-en-Ciel, votre espace de vie sociale. Eh bien, vous avez rendez-vous ce vendredi 25 septembre à 14h30 à la salle des jeunes de la Salvetat pour une rencontre parents aidants avec un temps d'échange mais aussi de relaxation. Donc vendredi 25 septembre, c'est gratuit, ouvert à toutes et

Après ce petit David Bowie, il est temps pour moi de vous souhaiter une très belle après-midi. On se retrouve à 13h avec le coup de projecteur. On parlera de la culture et du lancement de la saison culturelle. Nous avons été à la rencontre de Marie Cazares, vice-présidente à la culture, à la communauté de communes du Haut-Languedoc. Elle est aussi maire de Combon et Salvergue. Donc c'est à découvrir d'ici quelques minutes. Ce sera à 13h. Et puis bien sûr, nous on se retrouve à 18h. Vous retrouverez aussi Lisa à 14h, Gilles à 16h. Je vous souhaite une très très belle après-midi. On se quitte avec une seule vie de Gérald de Palmas. Bye bye.

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1: À quoi sert la culture en milieu rural ? À l'occasion du lancement de la nouvelle saison culturelle en Haut-Languedoc, Marie Cazares, vice-présidente de cette communauté de communes, dresse un bilan et défend l'utilité essentielle d'une offre culturelle.
2: Il est encourageant, mais cela ne veut pas dire qu'il faut lâcher prise. Il faut continuer à se nourrir de cette culture. La culture est le meilleur médicament naturel que l'on puisse consommer, sans modération. J'invite donc tous nos habitants, bien sûr, du territoire, parce que c'est surtout pour eux et aussi avec eux que nous souhaitons donc que cette culture rayonne sur notre Haut-Languedoc. Cela permet donc de trouver des moments d'échange, de partage, de rencontre, de découverte. Et c'est vrai que nos programmes sont riches, variés, adaptés donc à tout public. Surtout, n'hésitez pas, venez nous rejoindre, vous découvrirez peut-être et vous apprécierez, j'espère. C'est un regard ouvert vers le monde autre. Et moi, je pense que lorsqu'on est devant, ou qu'on assiste à un spectacle, qu'on assiste comme ce soir tout à l'heure, donc à une petite démonstration, c'est un moment d'évasion. Et cela permet aussi d'enrichir nos esprits. Je ne dis pas qu'ils ne soient pas riches, mais les enrichir donc, au niveau culturel. Et cela permet aussi donc, d'un dépaysement qu'on ne peut trouver qu'à travers dans cela.
1: On le sait, la culture passe des fois au second plan avec des coupes budgétaires. Est-ce que sur le Haut-Languedoc, on y tient encore ?
2: Écoutez, nous y tenons et nous espérons que ça va perdurer. Et moi, je souhaiterais donc que nous puissions donc aller au-delà, puisque bon, c'est vrai qu'on y met des moyens financiers. Quelques-uns pourront dire peut-être ou trouver que ce sont des dépenses inutiles. Mais je trouve que non, parce que c'est une richesse que nous avons chez nous. Et nous avons la chance, justement, que nos élus, que notre présidente donc, nous ait accordé dans ce budget, qui, j'espère, va continuer. Donc, je vous disais encore une fois, sinon pas stagner, mais sinon donc à devenir plus important.
1: C'était Marie Cazares, vice-présidente à la culture de la communauté de communes du Haut-Languedoc. Pour connaître le programme de cette saison culturelle, c'est sur le site de cette même communauté de communes.
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1: Bonjour tout le monde, vous êtes bien sur CFM Radio, il est tout juste 14h. Cet après-midi, on vous proposera des détours par chez vous, par chez nous, du côté de Carmo, avec les grenouilles carmosines. On ira au club de plongée dans cette prochaine heure, dans l'interne donc. On ira aussi du côté du Tarn-et-Garonne, ça, dans une petite vingtaine de minutes, du côté de Castelsarrasin, pour Urbin Castel, ce week-end, avec des artistes, plein d'animations, plein d'ateliers proposés à Castelsarrasin donc. Et entre-temps, pour la playlist CFM Radio, vous aurez aussi Dépêche Mode, Katy Perry ou tout de suite Liam Gallagher avec Everything's Electric. Très belle après-midi.

0: Katy Perry, Watch It Burn sur CFM Radio, que vous écoutez sur le Tarn, les Garonnes, le Lot ou sur l'Aveyron, vous donne des nouvelles de votre territoire. Tout cet après-midi, on sera en Tarn-et-Garonne à Castelsarrasin pour ce samedi Urbin Castel, la deuxième édition de ce festival d'art urbain. Prochain coup de projecteur après Coldplay, Delgrès ou ça. Restez bien sur CFM.
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0: entre Coldplay et les ZZ Top, on confie le micro à Juliette de CFM Montauban, direction Castelsarrasin. Ce samedi, c'est Festival des Arts Urbains.
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2: Direction Castelsarrasin ce samedi pour Urbine Castel, le festival des cultures urbaines. Street art, ateliers, hip-hop, spectacles de rue, animation pour toute la famille. La ville devient un terrain d'expression artistique avec une démonstration de live painting. Valentin Jacquet, du service culturel de Castelsarrasin.
3: Il y aura des artistes qui feront des démonstrations. Je pense à Flo qui expose en ce moment à la galerie d'art Antonin Delzer, Maison d'Espagne, qui fera une œuvre en direct, et à J'aime le Graphe qui avait fait une magnifique fresque l'année dernière sur un des murs de l'école de musique et qui revient cette année faire une fresque en direct sur le festival.
2: La rue du collège accueillera aussi des animations tout au long de l'après-midi avec des activités proposées par différents artistes. La Toulousaine Soka présentera par exemple l'art du papier.
4: Je vais inviter les gens à découvrir ma pratique et à réaliser, s'ils le souhaitent, quelques formes artistiques. Ça pourra donner plein de choses créatives. Ils pourront customiser aussi en dessinant sur les papiers directement. Je vais leur apprendre à coller, réaliser peut-être un bouquet.
2: Un espace immersif sera également accessible à la Maison d'Espagne, la Microfolie, le musée numérique de Christophe Laguna.
5: On appelle ça une playlist. Je vais la passer. En fait, quand on est devant la Microfolie, devant l'écran, sur les tablettes, on peut faire un focus sur une œuvre qu'on a bien aimée, qu'on apprécie, qu'on a envie de savoir ce que c'est, d'où ça vient, tout ça. Moi, je suis là en tant que médiateur. Je vais donner les éléments de contexte. Je vais m'arrêter sur des œuvres. Je vais, s'il y a un petit groupe, je peux faire tout le parcours. Enfin, voilà, tout ça est très modulable.
2: Urbine Castel revient ce samedi 26 septembre autour de la place Omer Sarro à Castelsarrasin à partir de 13h30. Le programme détaillé se trouve sur le site de la ville.
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1: Talisco, c'était ce que vous écoutiez à l'instant sur CFM Radio. Restez pour Georgia Smith, Indochine, les Red Hot Chili Peppers pour tout de suite. Et on vous amène avec nous dans le Tarn, dans un gros quart d'heure, dans la piscine, voire à la plage, avec les grenouilles carmosines, le club de plongée. C'est notre prochain coup de projet.

0: Indochine Victoria sur CFM Radio. Et c'est maintenant qu'on a encore un petit peu la trace de bronzage du maillot de bain qu'on vous propose de faire un détour par la piscine, les grenouilles carmosines, un club de plongée à Carmaux, donc pour apprendre à mieux, à bien, à très bien nager. C'est notre prochain coup de projecteur. Ne bougez pas.
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0: Damien, This Woman Like a Man sur CFM Radio. Vous aurez encore Bon Jovi ou Tove Lo. Après, tout de suite, un détour par la piscine. Plouf, avec les grenouilles carmoisines. C'est le coup de projecteur de Nina, CFM Corte-sur-Ciel, dans le Tarn.
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2: On plonge avec les grenouilles carmoisines à Carmo. Ce club, dont le slogan est « La plongée loisir rime avec plaisir », vous propose toutes les semaines de sortir la tête du quotidien. Un autre élément, d'autres perspectives. Alain Raffanel est le président des grenouilles carmoisines.
3: Au niveau de la Fédération française de plongée, il y a plusieurs niveaux. Nous, on fait surtout les formations de premier niveau, le niveau 1, niveau 2 et niveau 3, qui permettent quand même d'aller assez loin au niveau de la plongée. Et après, on le fait par le biais du comité départemental, puisque du fait qu'on appartient à une fédération, on a un comité départemental, régional et national. Au travers de ces comités, on peut faire des formations un peu plus sophistiquées pour les gens qui veulent aller vraiment très loin de la plongée.
2: Les créneaux de plongée à Carmo, c'est à la piscine, les lundis soirs ou les jeudis soirs.
3: Ils vont faire de la théorie un petit peu, parce qu'effectivement, il y a des choses qu'il faut savoir, les pressions, les choses comme ça. Et ensuite, on leur fait toute une formation technique aussi en piscine, qui va leur apprendre à prendre des automatismes et des réflexes, de façon à ce que lorsqu'on va les prendre ensuite à la mer, ils soient déjà prêts, quoi.
2: En apprenant à plonger en piscine, l'objectif c'est d'ensuite plonger à la mer, bien sûr. Il y a une sortie de formation organisée en mai.
3: Pour les formations, on va toujours au même endroit parce que on a un club avec qui on s'entend très très bien en bord de mer, qui est en Espagne, qui a tout ce qui est nécessaire. Il y a l'hébergement, tout est prévu, quoi. C'est une solution clé en main, je dirais. Qui permet aux gens d'abord de maîtriser leur budget. On peut leur dire, ça va vous coûter à peu près, ça va vous coûter même précisément ça. Et donc les gens, ils savent où ils vont.
2: Et ensuite, c'est possible de faire des sorties mer plusieurs fois dans l'année.
3: Et moi, j'incite les gens à me dire, on voudrait aller plonger, qu'est-ce que tu peux nous organiser?
2: Les grenouilles carmoisines, c'est le club de plongée à Carmo, dans le Tarn. Toutes les infos pratiques sont sur lgc-plongée.fr.
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1: Et on reste en musique jusqu'au 15h en compagnie de Nirvana ou Chapel Round tout de suite. Pink Pony Club.

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1: Il est 15h, tout rond sur CFM Radio. On poursuit nos détours par nos différents départements dans l'Aveyron, dans cette prochaine heure avec l'agence d'attractivité et tourisme de ce département à propos de la 8e édition du Salon du Fabriqué en Aveyron. Ce sera ce week-end à Bozouls. D'ici un gros quart d'heure, direction le Tarn-et-Garonne à propos d'une conférence patrimoine au menu avec Viollet-le-Duc, figure souvent controversée de l'architecture. Il a notamment reconstruit la flèche de Notre-Dame qui a brûlé. Il a aussi reconstruit, puis déconstruit, puis reconstruit plusieurs bâtiments, dont la maison romane de Saint-Antonin-Nobleval. C'est là qu'on ira dans un quart d'heure, avec entre-temps pour la playlist Asfar Shamsi ou Télégraphe tout de suite, Crown. Très belle après-midi.

0: Bobby Gillespie avec les Liminianas à l'instant sur CFM Radio. On vous met de côté LP ou Baby Shambles pour la suite de la playlist et on vous amène avec nous du côté du Tarn-et-Garonne pour une conférence ce week-end autour de Viollet-le-Duc. Il a reconstruit des choses à Carcassonne, il a restauré une église, celle de Saint-Sernin de Toulouse qui a été dérestaurée par la suite, une figure controversée de l'architecture, notamment connue pour avoir reconstruit la flèche de Notre-Dame, celle qui a brûlé récemment. Il a aussi participé à la restauration de la maison romane de Saint-Antonin Nobleval. Il fait l'objet donc d'une conférence ce vendredi et c'est notre prochain coup de projecteur. Restez bien sur CFM Radio.
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1: Patrimoine au menu d'une conférence vendredi à Saint-Antonin autour de Viollet-le-Duc, figure tutélaire mais souvent controversée de la restauration du 19e siècle, accusé d'avoir imposé des reconstructions arbitraires à Carcassonne ou Saint-Cernin, Toulouse, qui a été restauré puis dérestauré. Viollet-le-Duc a aussi reconstruit la flèche de Notre-Dame et la maison romane de Saint-Antonin-Nobleval. La conférence sera animée par Thierry Leroy.
2: Il a restauré la maison romane, qui est le monument, le premier monument historique, presque le seul qu'on ait à Saint-Antonin, et que la moitié du bâtiment est son œuvre. Et même, ça va un peu plus loin, parce que quand on va vers Saint-Antonin par la grande autoroute A20 qui vient de Paris, on a une publicité pour Saint-Antonin, et qu'est-ce qu'on voit? Le beffroi, qui est une création du 19e siècle, et on ne voit pas la partie qui est du 12e siècle, qui a raison du classement. Vous voyez ce que je veux dire? Donc, c'est un biais qui vient de sa notoriété. Il est contemporain de la création, de l'invention des monuments historiques en France et d'une politique des monuments historiques. Et ça vaut la peine de raconter comment c'est né, ça. Et la troisième raison que j'avais, c'est précisément ce que vous venez de mentionner, la flèche de Notre-Dame. Jusqu'à l'incendie de Notre-Dame, qui a eu lieu en 2019, Viollet-le-Duc restait un personnage extrêmement controversé. Et quand elle a été détruite, du coup, la question s'est posée, est-ce qu'on fait comme Viollet-le-Duc ? On fait abstraction de ce qu'il y avait avant, on fait la flèche qui aujourd'hui, dans l'époque contemporaine, pourrait se justifier. C'était la position de Macron, le président de la République, qui a dit, on va faire comme Viollet-le-Duc, on va faire une création contemporaine pour remplacer la flèche qu'il avait faite. Et là, il y a eu un débat qui était inattendu de défense de Viollet-le-Duc en disant, cette flèche, c'est une œuvre historique maintenant, on va restaurer la flèche de Viollet-le-Duc et non pas la flèche qui aurait pu exister avant. Donc c'est un peu un signe de réhabilitation après des années de polémique.
1: Conférence Viollet-le-Duc et Saint-Antonin, vendredi à 18h à Saint-Antonin-Nobleval, gratuit sur une invitation de la Société des Amis du Vieux Saint-Antonin.
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0: Il y avait Franz Ferdinand avant Aria, Bella Vita à l'instant sur CFM Radio. On vous proposera un détour par l'Aveyron à Bozouls pour le week-end prochain, pour la 8e édition du Salon du Fabriqué en Aveyron. Ce sera d'ici une dizaine de minutes. Mais pour tout de suite, il est temps de retrouver Valentin Vander. Il est l'invité du PCV de Rémi, l'album de la semaine. C'est tout de suite.
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6: Allô, Valentin Vander, bonjour.
2: Bonjour.
6: Merci d'être là dans PCV cette semaine autour de votre album solo, La Consolante. On parle pas là des goguettes à 3 ou à 4. Là, c'est tout seul. Hein. C'est Valentin Vander himself. Et c'est le projet intimiste, quoi. Hein, celui où vous êtes tout seul.
2: Oui, c'est ça. C'est la principale différence avec le projet des goguettes où on est 4. L'autre différence aussi, c'est que le contenu, c'est des chansons plus poétiques, moins à portée humoristique, même s'il y a aussi de l'humour et de l'engagement, mais c'est pas le cœur, effectivement, de la direction artistique.
6: Mais alors, juste avant de vous passer un coup de fil, j'étais en train de regarder la tournée des goguettes. Il y a une grosse, grosse tournée quand même qui se prépare. Ça vous laisse du temps quand même pour votre projet solo, Valentin ?
2: Eh ben, pas beaucoup, forcément, mais un petit peu, oui, peut-être que... J'ai la chance d'avoir des camarades qui ont des enfants et qui ont donc des semaines de garde un petit peu spécifiques. Et donc, nous jouons avec les goguettes sur ces semaines, une semaine sur deux. Et donc, ça me laisse une semaine sur deux pour mes autres projets.
6: Hey, sacrée organisation. On s'était rencontrés en janvier dernier sur une émission spéciale qu'on avait fait au Bijou à Toulouse pour le festival des Tours de Chant. L'album La Consolante sortait dans ces eaux-là, hein, je crois. Ouais. Qu'est-ce qui s'est passé depuis ? Alors, est-ce que déjà la sortie de l'album a été conforme aux attentes que vous pouviez en avoir ?
2: Oui, c'est mon troisième album solo et je crois que c'est celui qui a eu la meilleure réception, on va dire, tant au niveau du public qu'au niveau critique, où j'ai eu pas mal de d'articles chouettes qui parlent du disque. Tous mes spectacles, se passent très bien. Je suis plutôt plus à l'aise en live que en studio pour préparer des disques et donc mon principal paramètre d'appréciation du succès, on va dire, c'est le succès des spectacles. Et depuis le début de cette tournée, je rencontre vraiment que des gens très enthousiastes à l'issue des représentations et c'est très bien. Il y a eu aussi le concert de sortie d'album à Paris aux Zèbres de Belleville en mars qui a été un fort succès. Et puis aussi dans les temps forts. Des premières parties comme celle des Fatal Picard à Limoges ou le spectacle de Barjac cet été où je suis bien amusé également.
6: Donc voilà une affaire qui roule, La Consolante, c'est le titre de l'album, on en écoute un extrait et puis on se dit à demain. Salut Valentin.
2: Salut.
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0: après James Blunt et pour du Made in local en Aveyron. Faites donc le détour par Bozoul ce week-end pour la 8e édition du Salon du Fabriqué en Aveyron. C'est tout de suite le coup de projecteur de David Dumont, CFM Rodez.
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2: Le Salon du Fabriqué en Aveyron poursuit son itinérance sur le département. La 8e édition à partir de vendredi, c'est à Bozoul. Au nord de Rodez, ça se passe. Plus de 90 labellisés aveyronnais seront présents. Jean-Luc Calmelli, président de l'agence départementale Attractivité et Tourisme, qui organise l'événement.
3: Il y a toujours plus d'entreprises, effectivement. Et puis, moi, je suis heureux de constater que les entreprises représentant le nord Aveyron seront plus présentes et tiennent à être là pour celles qui sont directement concernées par des opérations commerciales qu'elles vont réaliser là, et puis quelques-unes qui ont simplement envie de se faire connaître ou de bien marquer leur présence, même s'ils n'ont pas d'action commerciale directement durant le salon.
4: Alors quand on pense à fabriquer en Aveyron, on pense à produits gourmands, alimentation, bon, il y en aura, on rassure tout le monde, mais bon, c'est à peu près 50-50.
3: Oui, c'est ça, la nourriture effectivement aveyronnaise sera très présente, beaucoup de nombreuses dégustations seront organisées, mais ensuite effectivement beaucoup d'artisanat, il y a même des entreprises industrielles ou semi-industrielles qui seront là pour présenter leurs projets, mais des artisans également qui vont proposer des démonstrations qui vont venir avec du matériel et qui vont intéresser pas mal de gens, je pense.
2: Le Salon du Fabriqué en Aveyron ouvre ses portes vendredi après-midi au complexe des Cardabelles à Bozoul. C'est jusqu'à dimanche. L'entrée est à 3 euros avec en plus des exposants, de nombreuses animations et aussi des dégustations. À noter encore la présence de l'Anjou, autre marque de territoire. L'Anjou, invité d'honneur de cette 8e édition du Salon, viendra bien sûr avec produits et exposant.
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2: CFM, encore en musique jusqu'au 16h. Toujours en musique à partir de là, mais en compagnie de Gilles Barré, de 16h à 18h, de la musique et de l'info locale sur CFM Radio. Et d'ici les 16h, Leon Bridges en Célestal ou Billie Eilish. Maintenant, lunch, c'est le moment. Très bel après-midi.

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1: La pause de l'après-midi, c'est maintenant. Il est 16h.
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1: Moi, j'ai pris mon petit café, hein, pas vous. Gilles, avec vous jusqu'en fin d'après-midi. On va parcourir les 2 heures qui viennent en musique. Sous un soleil encore très radieux, hein, vous allez remarquer. Au menu, quelques infos proches de chez vous, avec notamment 2 coups de projecteur à La Côme et ensuite à Montauban. On parlera de la saison culturelle pour la communauté des communes du Haut-Languedoc. Et puis ensuite, on posera cette question à Montauban. L'art se regarde ou surtout se vit-il? On verra ça dans quelques minutes. Musique et on se retrouve un peu plus tard. Bienvenue sur CFM Radio.

0: Deportivo Revolution Benko sur CFM Radio. Tiens, en parlant de culture en Haut-Languedoc, eh bien, la culture là-bas n'est pas du tout une option, hein. C'est même un choix de territoire. En fait, entre le Tarn et l'Hérault, sachez que la communauté de communes du Haut-Languedoc veut continuer à faire vivre la culture sur son territoire. Si bien que le lancement de la saison 2026-2027 est bien l'occasion de rappeler cet engagement. C'est Marlise de CFM Lacaune qui va nous développer ce sujet dans quelques minutes. Après Oasis et Lucas Graham sur CFM Radio.
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0: Lucas Graham, Good Times sur CFM Radio. Mais écoutez, j'espère que vous passez un bon moment avec nous. Tiens, j'ai une question à vous poser concrètement. Comment fait-on vivre la culture sur un territoire aussi vaste et rural que le Haut-Languedoc? Eh bien, la question est posée. C'est Marlise de CFM Lacaune qui va y répondre tout de suite.
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2: À quoi sert la culture en milieu rural? À l'occasion du lancement de la nouvelle saison culturelle en Haut-Languedoc, Marie Cazares, vice-présidente de cette communauté de communes, dresse un bilan et défend l'utilité essentielle d'une offre culturelle.
3: Il est encourageant, mais cela ne veut pas dire qu'il faut lâcher prise. Il faut continuer à se nourrir de cette culture. La culture est le meilleur médicament naturel que l'on puisse consommer, sans modération. J'invite donc tous nos habitants, bien sûr, du territoire, parce que c'est surtout pour eux et aussi avec eux que nous souhaitons donc que cette culture rayonne sur notre Haut-Languedoc. Cela permet donc de trouver des moments d'échange, de partage, de rencontres, de découvertes. Et c'est vrai que nos programmes sont riches, variés, adaptés donc à tout public. Surtout, n'hésitez pas, venez nous rejoindre, vous découvrirez peut-être et vous apprécierez, j'espère. C'est un regard ouvert vers le monde autre. Et moi, je pense que lorsqu'on est devant, ou qu'on assiste à un spectacle, qu'on assiste comme ce soir tout à l'heure, donc à une petite démonstration, c'est un moment d'évasion. Et cela permet aussi d'enrichir nos esprits. Je ne dis pas qu'ils ne soient pas riches, mais les enrichir donc, au niveau culturel. Et cela permet aussi donc, d'un dépaysement qu'on ne peut trouver qu'à travers donc, cela.
2: On le sait, la culture passe des fois au second plan avec des coupes budgétaires. Est-ce que sur le Haut-Languedoc, on y tient encore?
3: Écoutez, nous y tenons et nous espérons que ça va perdurer. Et moi, je souhaiterais donc que nous puissions donc aller au-delà, puisque bon, c'est vrai qu'on y met des moyens financiers. Quelques-uns pourront dire peut-être ou trouver que ce sont des dépenses inutiles. Mais je trouve que non, parce que c'est une richesse que nous avons chez nous. Et nous avons la chance, justement, que nos élus, que notre présidente donc, nous ait accordé dans ce budget, qui, j'espère, va continuer. Donc, je vous disais encore une fois, sinon pas stagner, mais sinon donc à devenir plus important.
2: C'était Marie Cazares, vice-présidente à la culture de la communauté de communes du Haut-Languedoc. Pour connaître le programme de cette saison culturelle, c'est sur le site de cette même communauté de communes.
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traverser notre belle région à travers le Lot, le Tarn-et-Garonne, le Tarn ou l'Aveyron, eh bien vous écoutez CFM Radio, ne changez rien. Dans quelques minutes, on parlera de peinture, d'ateliers et de musées numériques dans le Tarn-et-Garonne à Montauban. Là-bas, l'art se découvre autrement et l'art se regarde en fait, mais surtout, il se vit. On développera ce sujet avec le prochain coup projecteur de Juliette. Pour le moment, c'est Elton John et Jolly Jane sur CFM Radio.

0: Johnny Jane, il faut que tu m'attendes sur CFM Radio. En tout cas, il faut absolument que vous vous rendiez à Cahors. Pourquoi faire ? Bien pour la photo qui s'affiche dans toute la ville. Je parle du festival Festimage, Territoire du Monde, qui revient pour sa 11e édition déjà. Ce sera du 25 septembre au 31 octobre, avec près de 200 photos qui seront à découvrir en intérieur, mais aussi en plein air. Cette année, un sujet très préoccupant, bien sûr, l'eau. L'eau, un trésor. Après System of a Down et Sophia Carson, eh bien on retrouvera le coup de projecteur de Juliette de CFM Montauban.
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0: Sophia Carson, Come Back Home sur CFM Radio. Du live painting avec l'artiste toulousaine Soka, des ateliers et de la découverte de la microfolie. C'est l'objet de ce focus de Juliette de CFM Montauban.
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2: Direction Castelsarrasin ce samedi pour Urbin Castel, le festival des cultures urbaines. Street art, ateliers, hip-hop, spectacles de rue, animation pour toute la famille. La ville devient un terrain d'expression artistique avec une démonstration de live painting. Valentin Jacquet, du service culturel de Castelsarrasin.
3: Il y aura des artistes qui feront des démonstrations. Je pense à Flo qui expose en ce moment à la galerie d'art Antonin Delzer, Maison d'Espagne, qui fera une œuvre en direct, et à J'aime le Graphe qui avait fait une magnifique fresque l'année dernière sur un des murs de l'école de musique et qui revient cette année faire une fresque en direct sur le festival.
2: La rue du Collège accueillera aussi des animations tout au long de l'après-midi avec des activités proposées par différents artistes. La Toulousaine Soka présentera par exemple l'art du papier.
4: Je vais inviter les gens à découvrir ma pratique et à réaliser, s'ils le souhaitent, quelques formes artistiques. Ça pourra donner plein de choses créatives. Ouais, ils pourront customiser aussi en dessinant sur les papiers directement. Je vais leur apprendre à coller, réaliser peut-être un bouquet.
2: Un espace immersif sera également accessible à la Maison d'Espagne, la Microfolie, le musée numérique de Christophe Laguna.
5: On appelle ça une playlist. Je vais la passer. En fait, quand on est devant la Microfolie, devant l'écran, sur les tablettes, on peut faire un focus sur une œuvre qu'on a bien aimée, qu'on apprécie, qu'on a envie de savoir ce que c'est, d'où ça vient, tout ça. Moi, je suis là en tant que médiateur. Je vais donner les éléments de contexte. Je vais m'arrêter sur des œuvres. Je vais, si un petit groupe, je peux faire tout le parcours. Enfin, voilà, tout ça est très modulable.
2: Urbin Castel revient ce samedi 26 septembre autour de la place Omer Sarro à Castelsarrasin à partir de 13h30. Le programme détaillé se trouve sur le site de la ville.
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1: On retrouve Elsa Ruot pour le flash de 17h.
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1: Bonsoir Elsa.
3: Bonsoir à tous. Que va annoncer le gouvernement face à la flambée des prix des carburants? La conférence de presse va commencer à Bercy, en présence du ministre de l'économie Roland Lescure, mais aussi de la ministre de l'énergie, celle de la santé ou encore le ministre du commerce et des PME. Chacun doit détailler les dispositifs pour accompagner les ménages, les entreprises et les secteurs les plus exposés. Un dispositif de sécurité XXL pour la visite du pape à Paris. 14 000 policiers, gendarmes et militaires de l'opération Sentinelle ainsi que 2500 pompiers seront mobilisés vendredi. Léon XIV doit notamment déambuler en papa mobile dans les rues de la capitale et 12 000 forces de l'ordre seront aussi déployées samedi alors que le pape doit célébrer une messe en plein air devant plus de 600 000 fidèles. L'Élysée a indiqué qu'Emmanuel Macron n'assisterait à aucune de ces messes pendant le voyage du pape en France. Je n'ai pas voulu le tuer, jamais, c'est ce qu'assure Romain Bouvier, jugé pour tentative d'assassinat sur Federico Martín Aramburu. L'accusé a reconnu qu'il n'avait pas agi en légitime défense alors qu'il avait tiré sur le rugbyman argentin. Il a aussi évoqué une culpabilité immense. Le verdict de la cour d'assises de Paris est attendu vendredi. Philippe Brun veut réintégrer la primaire de la gauche. La justice a étudié son référé ce matin. Le député socialiste avait été écarté de son parti après des accusations de violence sur une ancienne collaboratrice. La décision sera rendue demain à 10h. Le premier débat entre les candidats de cette primaire, lui, aura lieu ce mercredi dans la soirée. Donald Trump à la tribune de l'ONU. Il assure que l'Amérique est de retour. Le président des États-Unis fait son discours lors de l'Assemblée générale des Nations Unies. Plus de 130 dirigeants sont présents, dont Emmanuel Macron. Le chef de l'État doit prendre la parole à partir de 19h30. Et puis l'équipe de France de volley qualifiée pour les demi-finales de l'Euro. Les Bleus viennent de battre facilement la Roumanie. Victoire en 3-7. Ils joueront leur place en finale vendredi contre l'Italie ou contre la Finlande. Bonne fin d'après-midi.
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Alex Warren, Emerald Eyes sur CFM Radio, et sans plus tarder, Tear for Fears avec No Small Thing, c'est Gilles. La musique se poursuit sur CFM Radio.

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Gaëtan Roussel, Soon sur CFM Radio. Allez, j'ai 40 secondes pour vous donner le sourire et on en a bien besoin en ce moment. Je vais vous parler du complexe de la Fougère. En fait, c'est une comédie à l'espace VO de Montauban qui imagine une colocation pour le moins improbable entre trois femmes venues de trois époques différentes. Alors, je parle de Winehouse, Marie-Antoinette et Lucie l'Australopithèque. Une comédie vraiment décalée et incisive hein, autour de l'évolution et de quelques sérieux problèmes de cohabitation. J'ai vu la pièce, franchement, on se marre du début à la fin. Allez, on poursuit en musique avec Beck, Ravin Nanae, Fishback et Nina Simone. Passez une très très belle fin d'après-midi sur CFM Radio.

0: Nina Simone, Feeling Good sur CFM Radio. Bah écoutez, la liaison est toute faite avec cette info. Direction Broadway sans quitter le Lot. Si c'est possible. C'est samedi soir à Esclauzel. En fait, c'est Mamselle B et son trio qui revisitent les grands airs des années 40 et 50 avec par exemple Gershwin, Andrew Sister ou Cole Porter. Rendez-vous à 20h-20h30 à la salle culturelle d'Esclauzel. Vous passerez une bonne soirée. Allez, un petit regard sur mon écran. Qui c'est maintenant? JCG dans un instant, suivi de Anna Bachung. Belle fin d'après-midi sur CFM Radio.
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Alain Bachung, Gabi au Gabi. Il y en a eu beaucoup des titres d'Alain Bachung. Je pensais par exemple à La Nuit Je Mens, Osée, Joséphine, Ma Petite Entreprise. Il nous a quittés déjà en 2009. Que le temps passe. Le temps passe si vite que dans 20 minutes, c'est Rémi Torella que vous allez retrouver dans PCV. Rémi nous présente l'album de la semaine. Et cette semaine, il a choisi le chanteur Valentin Vander. Reste avec nous, c'est dans 7 minutes. Après qui? Après Three Days Grace.

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4: Allô, Valentin Vander, bonjour.
5: Oui, bonjour.
4: Merci d'être là dans PCV cette semaine. Je suis en train de regarder, d'admirer, que dis-je, la pochette de la Consolante, une pochette très fleurie, très poétique, du coup, sur laquelle vous êtes assis en blanc sur une chaise blanche. Et autour de vous, voilà, il y a un parterre de fleurs comme ça. Qu'est-ce que ça signifie, cette première de couve de cet album ?
5: Ah bah alors, d'abord, j'aimerais rendre hommage à cette occasion à mon ami Yeshe Engel, qui est l'auteur de cette pochette, qui est celui qui a pris la photo et qui a fait le graphisme autour de cette photo. Et on a beaucoup parlé avec Yeshe de du sens de la Consolante, de ce que je voulais dire dans ce titre et dans ce disque. Et le thème de la fleur est arrivé assez vite, puisque ça nous semblait être évidemment une métaphore de consolation assez puissante que celle de la fleur qui naît après le printemps et qui vient percer les jours gris d'un petit peu de couleur. Et donc après, de fil en aiguille, l'idée d'avoir une attitude un peu apaisée, un peu calme, sereine, au milieu de ce parterre de fleurs, c'est imposé pour nous. Quoi.
4: Bon, un mot sur la Consolante, le titre, alors, tant qu'on y est.
5: Oui. Eh ben, la Consolante, c'est le titre éponyme, hein, évidemment, et l'idée, le vecteur principal de cette chanson, c'est c'est une sorte d'hommage aux gens qui chantent, aux chanteurs et aux chanteuses et aux auteurs, autrices de chansons. Et c'est un peu le fait de dire que, évidemment, on sait bien qu'écrire des chansons et les chanter, ça résout pas grand chose aux problèmes du monde, mais que ça nous apporte quand même une consolation et qu'en soi, c'est pas rien. Et que c'est peut-être à ça qu'on sert, à se consoler et à consoler les autres.
4: Allez, un petit coup de consolation sur CFM Radio dans PCV, puisqu'on écoute la Consolante de Valentin Vander. Et puis on se dit à demain. Salut Valentin.
5: Salut.

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0: La Consolante, voilà le titre qui a donné son nom à cet album de Valentin Vander. Valentin Vander est notre invité dans PCV cette semaine.
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1: Le flash de 18h, Elsa Ruau. Bonsoir Elsa.
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3: Bonsoir à toutes et tous. Un diesel au plus haut, un prix de l'essence qui a dépassé son pic. Le gouvernement reconnaît une situation très dure et répond à la crise énergétique en cours alors que la colère monte en France. 6 ministres présentent en cette fin de journée de nouveaux dispositifs d'aide depuis Bercy. Et c'est le ministre de l'économie qui a d'abord pris la parole. Roland Lescure promet que les aides vont se poursuivre.
4: Nous devons continuer à aider nos concitoyens qui sont en première ligne, qui travaillent et dont le prix du plein a fortement augmenté. Dès le début de la crise, l'État a apporté une réponse immédiate avec des mesures ciblées, des mesures adaptées, des mesures temporaires, en gardant en ligne de mire, la préservation de nos finances publiques. Cette stratégie, elle est inchangée. Nous allons amplifier, élargir, rester agile, mais nous restons convaincus que c'est en concentrant nos aides sur ceux qui ont le plus besoin que nous aurons un dispositif d'aide efficace et économe de nos deniers publics.
3: Et Roland Lescure assure aussi que le pays ne connaît pas de difficultés d'approvisionnement et qu'il n'y a aucune inquiétude pour les 2 mois qui viennent. La ministre de l'énergie Maud Brejon indique, elle, que l'aide aux grands rouleurs sera reconduite jusqu'à la fin de l'année et étendue à 2,5 millions de Français supplémentaires. À la une également, Donald Trump à la tribune de l'ONU. Le président américain a appelé tous les pays du monde à isoler l'Iran. Il affirme aussi vouloir mettre fin à la tuerie en Ukraine. Lui qui dit-il, a déjà résolu 8 guerres. Emmanuel Macron, lui, va prendre la parole en début de soirée devant l'Assemblée générale des Nations Unies à New York. Emmanuel Macron, qui n'assistera pas aux messes du pape lors de sa venue en France, le président recevra Léon XIV à l'Élysée dès son arrivée vendredi. Enfin, une nouvelle médaille pour la France aux Mondiaux de cyclisme à Montréal. Les Bleus viennent de remporter l'argent dans le chrono par équipe en relais mixte. C'est l'Italie qui s'empare de l'or. C'est la 3e fois que la France remporte l'argent dans cette discipline après 2023 et 2025. Voilà ce que l'on pouvait retenir dans l'actualité. Très bonne fin de journée à notre écoute.
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6: Demain, tout au long de la journée, ce sera du soleil sur le territoire des Monts de Lacaune et la Montagne du Haut-Languedoc avec très peu de vent, mais des températures toujours fraîches en matinée puisque nous attendons 8 degrés demain matin à Fraisse sur Agoute. Ce sera la même température d'ailleurs du côté de Nage. Pour l'après-midi, le thermomètre va grimper jusqu'à 27 degrés à la Salvetat. Pour la journée de jeudi, le ciel sera voilé, nuageux tout au long de la journée. Les températures grimpent un petit peu en matinée avec 12 degrés attendus le matin à Saint-Salvi de Carcavès. Ce sera 27 degrés dans l'après-midi à Lacaune. Et puis pour la journée de vendredi, quelques nuages, mais peu de nuages tout de même. Nous aurons 12 degrés pour les minimales, 28 degrés pour les maximales.
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6: Nous débutons ces offres d'emploi par un CDI à La Cône. On cherche un ouvrier de découpe en boucherie. Sous la responsabilité du gérant de l'entreprise, vous aurez pour mission principale de préparer le poste de travail, hygiène, outils affûtés, respect de la chaîne du froid, identifier les morceaux, désosser et parer. Vous découperez selon les normes ou selon la demande et vous contrôlerez la qualité. Si vous êtes intéressé par ce CDI, notez que les débutants sont acceptés, que le numéro de l'offre est le 703 16 71. Je répète, 703 16 71. Nous restons sur La Cône où on cherche un maçon qualifié, homme ou femme. C'est un CDI. En tant que maçon qualifié, vous serez responsable de la réalisation complète des ouvrages de maçonnerie sur le chantier. Vous devez savoir lire et interpréter les plans et documents techniques, préparer et poser les fondations, dalles, murs, porteurs, cloisons et ouvrages en béton ou parpaings et réaliser des coffrages, ferraillages et coulages de béton. Vous effectuerez également les finitions et vous devrez contrôler la qualité et la conformité des travaux réalisés. Si vous êtes intéressé par l'offre, le numéro est le 703 16 67. 703 16 67.
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1: Aujourd'hui dans le mag, sur les ondes de CFM Lacaune, je reçois Joao Rodriguez du festival Écho d'ici, Écho d'ailleurs, festival du film documentaire dont c'est déjà la 19e édition qui se déroulera du 9 au 11 octobre avec un festival hors les murs qui a déjà commencé depuis le 13 septembre. Alors bonjour Joao.
2: Bonjour.
1: Et très heureuse de vous avoir au bout du fil aujourd'hui. Alors peut-être pour commencer, même si ça fait déjà 19 ans, 19e édition, est-ce que vous pouvez nous présenter en quelques mots le festival Écho d'ici, Écho d'ailleurs, festival qui est placé sur l'abbatie de Rouairoux.
2: Exactement, comme vous avez si bien dit, c'est la 19e édition, c'est un festival qui a été créé en 2008, en honneur à Christophe de Ponfilly, qui est un documentariste réalisateur qui est décédé en 2006. Et c'est quelqu'un qui avait légué toute son œuvre à l'association. Et donc, suite à ça, on a trouvé que c'était pertinent de créer un festival en son honneur, en projetant ses films à lui, mais aussi d'autres films qui respectent plus ou moins sa ligne artistique, sa vision du documentaire et de la société.
1: Et c'est vrai que chaque année, il y a un fil rouge, une thématique sur le festival Écho d'ici, Écho d'ailleurs à la Bastide de Rouairoux. Donc cette année, le fil rouge, la thématique, c'est liberté, égalité, fraternité, mais avec un fraternité barré, remplacé par facturé. C'est ça ?
2: Alors oui, à vrai dire, on peut dire liberté, égalité, fraternité, facturé, puisque l'idée, c'est que le facturé vienne remplacer... on va dire en quelque sorte les valeurs citoyennes. Donc le festival cette année, il se focalise beaucoup donc sur la société de consommation et l'argent, et donc par ce titre un peu provocateur, on cherche à questionner comment cette facture peut affecter nos valeurs citoyennes et comment la figure du consommateur est affecté, ses valeurs citoyennes.
1: Alors, en fait, c'est combien finalement de films qui sont projetés dans le cadre du festival Écho d'ici et d'ailleurs ?
2: Alors, si on compte le festival hors les murs, en plus du festival en lui-même, on est à plus de 30 films, puisqu'on a aussi des séances de courts-métrages, donc on est à entre, je dirais même, plus de 40 films.
1: Oui, donc en fait, finalement, si on aime le cinéma, si on aime le documentaire, si on a envie aussi de se questionner, c'est vraiment le festival auquel il faut assister.
2: C'est exactement ça, et d'autant plus que c'est pas que des documentaires, on propose aussi donc des soirées musicales. Cette année, on a un DJ set le samedi soir, on a la clôture qui se ferme avec un concert sur du jazz, sur des musiques de films avec Pierre Boussaguet. On a aussi pour l'ouverture un ciné-concert qui parle des 90 ans après les congés payés. Donc c'est un festival de documentaires, mais pas que. Voilà, on y mange très bien avec une cuisine bio et locale et des expositions artistiques de toutes sortes.
1: Donc on le voit finalement, c'est un festival aussi qui se veut quand même engagé avec une programmation, on l'a dit, qui questionne dans tous les sens du terme. D'ailleurs, on va parler plus particulièrement de la programmation hors les murs et plus directement de deux séances qui vont concerner directement notre territoire, deux rendez-vous donc proposés à Lacaune et Viane. Déjà, pourquoi le choix de ces deux communes, puisque c'est pas la première année ?
2: Non, c'est en fait, on est partenaire avec Cinécran 81, qui est un cinéma itinérant dans tout le département du Tarn, et donc c'est un partenaire qui fonctionne bien, et nous, le but, c'est qu'on aille aussi au contact de notre public, sachant que le 9, 10 et 11, ils vont venir à nous, donc un peu avant, ça sera à nous d'aller à leur rencontre, et c'est pour ça qu'on propose des dates hors les murs déjà depuis quelques années, donc on revient cette année à Lacaune et à Vienne.
1: Alors, on va parler de la première séance, le premier rendez-vous hors les murs sur notre territoire. Ce sera à Lacaune, c'est le vendredi 25 septembre. C'est à l'Octave, une très belle salle pour le cinéma. Et c'est une projection du documentaire Habiter le paysage. Et la spécificité aussi de ces séances hors les murs, c'est que, eh bien, à chaque fois, il y a en plus de la séance documentaire, il y a aussi, eh bien, un après-film, si je peux dire ça comme ça.
2: Oui, c'est exact. C'est un film qui parle de aménagement de l'espace et d'architecture dont nos compagnes. En fait, c'est une projection qui se fait en partenariat avec le CIAUE et la Fédération des architectes du Tarn. En fait, dans le cadre des rencontres parlant architecture, on a fait un partenariat qui englobe donc notre structure à nous, le site Cinécran 81, le CAUE et la Fédération des architectes du Tarn. Voilà, c'est un film qui parle d'architecture, d'aménagement d'espace et comment on peut habiter autrement, aménager autrement les campagnes.
1: Et donc, juste après la séance, on pourra rencontrer des architectes justement du CAUE hein, pour parler urbanisme, pour parler construction, pour parler de construction autrement. Donc c'est à la Conne le vendredi 25 septembre. Alors comment ça se passe? C'est les tarifs Cinécran 80 normaux?
2: C'est ça, oui. Donc plein tarif 6 euros et tarif réduit 5 euros.
1: Donc ça, c'est un bon moment en perspective du côté de la Conne. Et puis le deuxième rendez-vous, ce sera à Vianne le vendredi 2 octobre à 20h30, donc à la salle polyvalente de Vianne, avec le documentaire Soulèvement, qui nous parle donc de l'association des soulèvements de la Terre. Et d'ailleurs, il y aura un militant ou une militante pour répondre aux questions et pour avoir une rencontre après la séance.
2: C'est ça, donc comme vous avez bien dit, c'est un film qui... C'est un portrait choral à 16 voix de ce mouvement de résistance qui est les soulèvements de la Terre. Donc c'est un film qui révèle un peu la composition de ce mouvement dans toute la France et comment ils travaillent entre eux. Voilà, et à Vienne, donc ça sera une militante et pas un militant qui sera avec le public pour changer avec eux à la fin du film.
1: Et c'est vraiment aussi l'occasion finalement d'ouvrir le débat, de pouvoir discuter, de pouvoir débattre aussi. Donc ça, c'est plutôt intéressant sur les deux séances. Et c'est un petit peu partout pareil hein, pour les hors les murs. J'ai choisi bien sûr les dates qui concernent notre territoire. Mais si on a envie de connaître la programmation du Festival Éco d'ici et d'ailleurs, comment on fait, où sont les infos pratiques, combien ça coûte pour le festival, dites-nous tout.
2: Alors, pour la programmation, donc hors les murs et pas que, donc même pour le week-end du 9, 10, 11 octobre, vous pouvez aller sur notre site web ecodudoc.fr ou alors vous retrouverez sans doute dans vos commerces de village ou ailleurs des affiches, des plions avec toute la programmation. Je vous invite à aller sur notre site web ou même sur nos réseaux sociaux, Festival Éco d'ici, Éco d'ailleurs sur Facebook et Ecodudoc sur Instagram.
1: Alors peut-être j'ai une question d'ordre plus large en fait, puisque le cinéma, on le sait, même si en ce moment les séances ont bien fonctionné durant l'été, mais le cinéma est un petit peu en perte de vitesse. Est-ce que le documentaire, c'est finalement un style de cinéma qui permet d'attirer des spectateurs différents dans les salles?
2: Oui, tout à fait, ça peut l'être. Je connais même des salles qui se sont peut-être spécialisées dans un style de film précis et dans le documentaire, parce que généralement, pour se différencier d'une salle du cinéma plus commerciale qui a plus de moyens, leur stratégie de se focaliser sur un style de film précis, ça porte ses fruits parce que de suite le public il associe cette salle à ce type de film-là, donc ils seront plus ancrés à venir dans cette salle-là que plutôt que dans une autre, parce que si quelqu'un est passionné de documentaire, il aura plus envie à aller à cette salle précise.
1: Donc on l'aura compris, si on a envie de finalement s'ouvrir l'esprit, découvrir des choses, voir aussi des choses autrement, on profite du Festival Éco d'ici et d'ailleurs, donc du 9 au 11 octobre à la Bastide de Rouayroux, et puis partout un petit peu sur le Tarn à partir, depuis d'ailleurs le 13 septembre, donc on profite de la programmation hors les murs. Peut-être Joao Rodriguez, je vous laisse le mot de la fin, qu'est-ce qu'on peut dire à nos auditeurs, auditrices, pour qu'ils se déplacent, qu'ils viennent dans les salles de cinéma, qu'ils viennent profiter de ce festival Écodissier d'ailleurs, et pas que, on l'aura bien compris, des documentaires qui seront projetés.
2: Et bah, venez nombreux, à la fois à nos séances sur les murs, mais aussi bien au deuxième week-end d'octobre. Voilà, c'est un festival qui est très convivial, familial. On a des propositions aussi bien pour les adultes, pour le jeune public. Voilà, on y mange très très bien. C'est pas parce que j'y travaille que je dis ça, mais c'est vrai.
1: On aura
2: vrai.
1: Compris que quand même, ça doit être très bon. Hein.
2: Voilà, donc je vous invite tous à venir, et même si vous aimez même danser, vous allez vous régaler avec les soirées musicales qu'on a programmées les soirs du festival.
1: Alors j'en profite toujours, hein, Joao, quand j'ai quelqu'un au bout du fil ou en interview, pour demander vous quel est vraiment le film que vous conseillerez, que celui qui vous touche peut-être le plus.
2: Alors, c'est compliqué parce que du coup, j'ai pas la distance nécessaire vu que je les ai tous vus, mais j'en ai peut-être un, mais même deux. Donc il y en a un qui est programmé le samedi 10 à 17h45 qui s'appelle En attendant les robots, et donc on est en plein dedans dans l'actualité. Ah, oui. C'est sur l'intelligence artificielle. Donc on suit un jeune homme qui efface des visages sur internet pour un centime. Donc je pense que c'est un bon pitch, je vous en dis pas plus, ça, pour donner envie aux gens de venir.
1: Donc en attendant les robots, et le deuxième, alors votre deuxième sélection, je vous laisse deux choix quand même.
2: Ça se passe le dimanche 11 à 13h30, c'est Sugar de Nina Robert. Et donc là, on parle de cinq femmes, jeunes femmes, qui sont devenues une sorte de sucrerie pour des hommes fortunés. Donc en échange de cadeaux, de remboursement de leurs études, de paiement de loyer, elles offrent leur corps à ces hommes pour des sucreries, on va dire comme ça.
1: Ok, on aura compris, donc là aussi un sujet assez fort et aussi très actuel. Donc merci pour ces deux propositions, mais je vous invite vraiment à aller voir la programmation complète du festival Écho d'ici, Écho d'ailleurs. C'est un festival qui fête ses 19 ans cette année et qui démontre chaque année vraiment aussi le choix et les très bons choix de documentaires qui sont proposés. Merci vraiment Joao Rodriguez d'avoir participé aujourd'hui à cette interview. Merci.
2: Merci à vous.

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1: Bonsoir à toutes et tous. Un diesel au plus haut, un prix de l'essence qui a dépassé son pic. Le gouvernement reconnaît une situation très dure et répond à la crise énergétique en cours alors que la colère monte en France. Six ministres présentent en cette fin de journée de nouveaux dispositifs d'aide depuis Bercy. Et c'est le ministre de l'économie qui a d'abord pris la parole. Roland Lescure promet que les aides vont se poursuivre.
2: Nous devons continuer à aider nos concitoyens qui sont en première ligne, qui travaillent et dont le prix du plein a fortement augmenté. Dès le début de la crise, l'État a apporté une réponse immédiate avec des mesures ciblées, des mesures adaptées, des mesures temporaires, en gardant en ligne de mire, la préservation de nos finances publiques. Cette stratégie, elle est inchangée. Nous allons amplifier, élargir, rester agile, mais nous restons convaincus que c'est en concentrant nos aides sur ceux qui ont le plus besoin que nous aurons un dispositif d'aide efficace et économe de nos deniers publics.
1: Et Roland Lescure assure aussi que le pays ne connaît pas de difficultés d'approvisionnement et qu'il n'y a aucune inquiétude pour les deux mois qui viennent. La ministre de l'énergie Maud Brejon indique, elle, que l'aide aux grands rouleurs sera reconduite jusqu'à la fin de l'année et étendue à 2,5 millions de Français supplémentaires. À la une également, Donald Trump à la tribune de l'ONU. Le président américain a appelé tous les pays du monde à isoler l'Iran. Il affirme aussi vouloir mettre fin à la tuerie en Ukraine. Lui qui, dit-il, a déjà résolu 8 guerres. Emmanuel Macron, lui, va prendre la parole en début de soirée devant l'Assemblée générale des Nations Unies à New York. Emmanuel Macron qui n'assistera pas aux messes du pape lors de sa venue en France. Le président recevra Léon XIV à l'Élysée dès son arrivée vendredi. Enfin, une nouvelle médaille pour la France aux Mondiaux de cyclisme à Montréal. Les Bleus viennent de remporter l'argent dans le chrono par équipe en relais mixte. C'est l'Italie qui s'empare de l'or. C'est la troisième fois que la France remporte l'argent dans cette discipline après 2023 et 2025. Voilà ce que l'on pouvait retenir dans l'actualité. Très bonne fin de journée à notre écoute.
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0: Olivier Freys nous rejoint pour parler de sport. Bonsoir Olivier.
2: Bonsoir à tous. L'équipe de France de foot au contact de ses supporters à Clairefontaine. La Ligue des champions de foot féminin commence ce soir et les volleyeurs français en demi de l'Euro, c'est l'actu sport du jour. Deuxième jour du rassemblement pour l'équipe de France de football autour de son nouveau sélectionneur Zinedine Zidane. Après les présentations et une première séance hier, les Bleus entrent dans le vif du sujet aujourd'hui. Ils s'entraînent en public ce soir à Clairefontaine avant une séance de dédicaces et de photos avec leurs supporters. Les 23 tricolores s'envoleront jeudi pour la Turquie où ils joueront vendredi soir le premier de leurs 4 matchs de la Ligue des Nations. Le foot encore avec le début ce soir de la Ligue des Champions féminine. Les joueuses du Paris Saint-Germain vont défier le Real Madrid. Deux autres clubs français disputent la compétition. Ils joueront demain Lyon chez les Suissesses du Servette Genève et le Paris FC chez les Espagnols du FC Barcelone. En rugby, la Ligue Nationale a dévoilé la liste des nominés pour les récompenses de la saison passée. Après le vote des joueurs, ils sont 3 à postuler pour le titre de meilleur joueur de la saison en top 14. Le Bordelais Mathieu Jalibert, le Clermontois Harry Plumeur et le Toulousain Jack Willis. L'Anglais avait remporté ce trophée la saison dernière. Mathieu Jalibert est aussi en lice pour le meilleur joueur international en concurrence avec un autre Bordelais, Louis Bielbiaré et le Toulousain Thomas Ramos. Les récompenses seront remises lors de la nuit du rugby lundi prochain. Une nouvelle médaille pour la France aux Mondiaux de cyclisme à Montréal. Les Bleus remportent l'argent dans le chrono par équipe en relais mixte. L'Italie monte sur la plus haute marche. C'est la troisième fois que la France remporte l'argent dans cette discipline après 2023 et 2025. Au championnat d'Europe de volleyball, l'équipe de France s'est brillamment qualifiée pour les demi-finales en battant la Roumanie 3-0 cet après-midi lors des quarts de finale. Les Bleus retrouveront l'Italie ou la Finlande vendredi dans le dernier carré. Les hommages se multiplient pour Nicolas Batum. Le basketteur français prend sa retraite à 37 ans. Après avoir joué 18 ans en NBA, Tony Parker écrit « Félicitations pour ta carrière, petit frère. Une carrière marquée par 2 médailles d'argent aux Jeux Olympiques et un titre de champion d'Europe avec l'équipe de France dont il était le capitaine. Bonne soirée !»
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Moriarty et le titre Jimmy sur CFM Laconne. Notez que ce week-end, dimanche 27 septembre, c'est la 29e édition de la fête des champignons. Ça se passe à Anglès. On va fêter l'arrivée de l'automne. C'est l'association de promotion des produits du plateau d'Anglès qui organise la traditionnelle fête des champignons. À cette occasion, une exposition de champignons aura lieu et la présence de mycologues permettra de les identifier. En tout cas, si le temps le permet, une conférence sera organisée sur le sujet, tout comme la vente de champignons si c'est possible. Vos productrices et producteurs locaux vous proposeront aussi une restauration sur place le midi. Vous pourrez également trouver un marché de producteurs et d'artisans, une démonstration de pressage de pommes et un vide bibliothèque organisé par le foyer rural. C'est donc au centre du village d'Anglès ce dimanche pour la 29e édition de la fête.

Vernis rouge, la fille, 19h32, on parle à découverte de la rivière et sa forêt. On va découvrir les liens qui unissent ces deux milieux. C'est le CPIE du Haut-Languedoc qui vous propose une balade le long de la Goutte pour explorer donc les liens que tisse l'eau avec la biodiversité. Et il y aura aussi la présentation de l'Observatoire citoyen des cours d'eau. Et après la sortie pour les gourmandes, un pique-nique partagé au bord de l'eau. Rendez-vous dès 10h devant l'Office de tourisme de Fraisse sur Agoutte. Donc c'est de 10h à midi, suivi ensuite par ce pique-nique partagé.

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marqué le titre Enfants du danger. On parle de la 24e édition des jours les plus choux. C'est bien sûr à Nage les 26 et 27 septembre. Tout au long du week-end, vous aurez un très beau programme. Par exemple, dimanche, un vide-grenier tout au long de la journée. Il y aura aussi une foire aux produits d'automne. Vous pourrez découvrir le pump track avec 12 bosses, avec prix de BMX et de trottinette de 10h à 18h. Vous pourrez aussi vous restaurer, bien sûr, dans tous les restaurants qui se sont mis au diapason pour vous proposer un menu autour du chou. Il y aura aussi le musée de Rieux-Montagnier, la maison de Perra qui sera ouverte, qui vous proposera des choses. Le verger à Nage qui sera ouvert. Il y aura aussi, par exemple, le concert avec la chorale qui de Font-Rieux à l'église de Nage à 17h le dimanche. Il y a plein d'autres choses qui vous sont proposées, notamment des randonnées pédestres. Pour retrouver tout le programme des jours les plus choux tout le week-end à Nage, eh bien c'est tout simplement sur les réseaux sociaux du comité d'animation Nage Laouzas. Vous le retrouvez aussi sur l'application Intramuros.

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1: Il est 20h, c'est l'heure de retrouver Manon Bacourt pour votre actualité. Bonsoir Manon.
2: Bonsoir à tous. Pas question de baisser les taxes sur les carburants, mais toujours agir de manière ciblée. Le gouvernement renouvelle l'aide aux grands rouleurs pour les mois d'octobre et de novembre. C'est la mesure phare annoncée ce soir. Le nombre de Français qui pourront en bénéficier sera également élargi. 5,5 millions éligibles au lieu de 3 auparavant. Cette aide représentera l'équivalent de 40 centimes par litre de carburant pour 3 mois en moyenne, soit une indemnité totale de 100 euros. Et alors que les prix des carburants flambent en raison de la guerre au Moyen-Orient, Donald Trump a pris la parole ce soir lors de l'ouverture de la 81e Assemblée générale des Nations Unies à New York. Le président américain a déclaré qu'il devait encore décider entre anéantir l'Iran ou passer un accord avec Téhéran. Autre préoccupation majeure, la guerre en Ukraine qui impacte également les prix à la pompe. Emmanuel Macron a présenté hier soir à son homologue américain des initiatives qui permettraient d'agir sur les prix du baril, notamment un moratoire qui concernerait les frappes ukrainiennes, mais aussi russes visant les infrastructures énergétiques. Retour en France et la stupeur dans le Loir-et-Cher. Une fillette de 5 ans a été découverte morte à Blois au domicile de son père. L'homme de 42 ans a été retrouvé dans un état médical critique. Il a tenté de se suicider en s'infligeant plusieurs coups de couteau. La mort de l'enfant intervient dans un contexte de séparation difficile. 259 416, c'est le nombre d'avortements qui ont été pratiqués en France en 2025. C'est ce que révèlent les données de la Direction de la Recherche des Études, de l'Évaluation et des Statistiques publiées aujourd'hui. C'est plus de 7200 avortements supplémentaires par rapport à 2024, année qui avait déjà accusé une augmentation de 3%. Et puis direction le dernier carré pour l'équipe de France de volley à l'Euro. Les Bleus ont largement battu la Roumanie cet après-midi en quart de finale 3-0. Une revanche sur les Roumains qui les avaient battus en phase de poule. Les joueurs d'Andrea Gianni retrouveront l'Italie ou la Finlande pour une place en finale. Excellente soirée à tous, à notre écoute.
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Superbus et Rory Butterfly sur CFM La Conne. Pas mal de choses à faire ce week-end. Par exemple, vous pourrez fêter les Sagnes. La fête des Sagnes et de retour se passera tout simplement sur la commune Le Soulier. C'est samedi 26 septembre que l'on vous attend pour voir des tourbières, mais aussi parler de la moule perlière, une balade à la découverte des fameuses Sagnes, zone humide du Haut-Languedoc, qui sont patrimoine naturel précieux que leurs propriétaires et gestionnaires conservent avec amour. Donc le rendez-vous à 14h au centre équestre de la Roque sur la commune du Soulier, balade dans les Sagnes au bord de la rivière Arme, découverte des mulettes perlières avec Juliane Gasquet du parc naturel régional du Haut-Languedoc, et puis un goûter au bord de l'eau, ensuite spectacle avec chorale et cirque, et un apéro et un repas partagé dans la grange. Il faut juste apporter son couvert complet, une entrée ou un dessert pour 6 personnes. La grillade est offerte. Pour tous les renseignements, c'est au 07 67 38 86 96, 07 67 38 86 96.

On est bien ensemble, je vous souhaite une très très belle soirée à l'écoute de CFM La Conne. On parle de l'animation jeunesse et ça y est, c'est reparti pour l'animation jeunesse pour la saison 2026-2027. Par exemple, dès demain, puis ensuite un mercredi sur deux, il y aura la reprise de l'accueil ado de 13h à 18h. Ça se passe à La Conne. Et puis ensuite, un samedi sur deux, il y aura la reprise de l'information jeunesse de 10h à midi et la reprise des soirées ado 18h-22h. Donc la première, c'est ce samedi 26 septembre. Et puis après, il y aura plein d'autres animations qui vous seront proposées. N'hésitez pas à vous rendre sur les réseaux sociaux Instagram, Facebook, WhatsApp, Snapchat, Discord, TikTok ou encore LinkedIn avec le service animation jeunesse. Donc vous n'hésitez pas et vous pouvez contacter Mélanie au 06 56 66 54 68.

après ce petit Katy Perry, il est temps pour moi de vous dire que d'ici quelques minutes à 21h, il y aura la météo, les offres d'emploi. Il y aura aussi la rediff du MAG. On s'intéresse au festival Écho d'ici, Écho d'ailleurs. Donc c'est d'ici quelques minutes. En attendant, quand même, plaisir pour arriver à 21h. Il y a Queen, il y a U2 aussi.

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2: Demain, tout au long de la journée, ce sera du soleil sur le territoire des monts de Lacaune et la montagne du Haut-Languedoc avec très peu de vent, mais des températures toujours fraîches en matinée puisque nous attendons 8 degrés demain matin à Fraisse-sur-Agoute. Ce sera la même température d'ailleurs du côté de Nage. Pour l'après-midi, le thermomètre va grimper jusqu'à 27 degrés à la Salvetat. Pour la journée de jeudi, le ciel sera voilé, nuageux tout au long de la journée. Les températures grimpent un petit peu en matinée avec 12 degrés attendus le matin à Saint-Salvi de Carcavès. Ce sera 27 degrés dans l'après-midi à Lacaune. Et puis pour la journée de vendredi, quelques nuages, mais peu de nuages hein, tout de même. Nous aurons 12 degrés pour les minimales, 28 degrés pour les maximales.
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2: Nous débutons ces offres d'emploi par un CDI à Lacaune. On cherche un ouvrier de découpe en boucherie. Sous la responsabilité du gérant de l'entreprise, vous aurez pour mission principale de préparer le poste de travail, hygiène, outils affûtés, respect de la chaîne du froid, identifier les morceaux, désosser et parer. Vous découperez selon les normes ou selon la demande et vous contrôlerez la qualité. Si vous êtes intéressé par ce CDI, notez que les débutants sont acceptés, que le numéro de l'offre est le 703-16-71. Je répète, 703-16-71. Nous restons sur Lacaune où on cherche un maçon qualifié, homme ou femme. C'est un CDI. En tant que maçon qualifié, vous serez responsable de la réalisation complète des ouvrages de maçonnerie sur le chantier. Vous devez savoir lire et interpréter les plans et documents techniques, préparer et poser les fondations, dalles, murs, porteurs, cloisons et ouvrages en béton ou parpaings et réaliser des coffrages, ferraillages et coulages de béton. Vous effectuerez également les finitions et vous devrez contrôler la qualité et la conformité des travaux réalisés. Si vous êtes intéressé par l'offre, le numéro est le 703-16-67, 703-16-67.
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1: Aujourd'hui dans le mag, sur les ondes de CFM Lacaune, je reçois Joao Rodriguez du festival Écho d'ici, Écho d'ailleurs, festival du film documentaire dont c'est déjà la 19e édition qui se déroulera du 9 au 11 octobre avec un festival hors les murs qui a déjà commencé depuis le 13 septembre. Alors bonjour Joao.
2: Bonjour.
1: Et très heureuse de vous avoir au bout du fil aujourd'hui. Alors peut-être pour commencer, même si ça fait déjà 19 ans, 19e édition, est-ce que vous pouvez nous présenter en quelques mots le festival Écho d'ici, Écho d'ailleurs, festival qui est placé sur la bastide de Rouairoux?
2: Exactement, comme vous avez si bien dit, c'est la 19e édition, c'est un festival qui a été créé en 2008, en honneur à Christophe de Ponfilly, qui est un documentariste réalisateur qui est décédé en 2006. Et c'est quelqu'un qui avait légué toute son œuvre à l'association, et donc suite à ça, on a trouvé que c'était pertinent de créer un festival en son honneur, en projetant ses films à lui, mais aussi d'autres films qui respectent plus ou moins sa ligne artistique, sa vision du documentaire et de la société.
1: Et c'est vrai que chaque année, il y a un fil rouge, une thématique sur le festival Écho d'ici, Écho d'ailleurs à la Bastide de Rouairoux. Donc cette année, le fil rouge, la thématique, c'est liberté, égalité, fraternité, mais avec un fraternité barré, remplacé par facturé. C'est ça?
2: Alors oui, à vrai dire, on peut dire liberté, égalité, fraternité, facturé, puisque l'idée, c'est que le facturé vienne remplacer, on va dire en quelque sorte, les valeurs citoyennes. Donc le festival, cette année, il se focalise beaucoup donc sur la société de consommation et l'argent. Et donc, par ce titre un peu provocateur, on cherche à questionner comment cette facture peut affecter nos valeurs citoyennes et comment la figure du consommateur est affectée, affecte ses valeurs citoyennes.
1: Alors, en fait, c'est combien finalement de films qui sont projetés dans le cadre du festival Écho d'ici et d'ailleurs?
2: Alors, si on compte le festival hors les murs, en plus du festival en lui-même, on est à plus de 30 films, puisqu'on a aussi des séances de courts-métrages, donc on est à entre, je dirais même, plus de 40 films.
1: Oui, donc en fait, finalement, si on aime le cinéma, si on aime le documentaire, si on a envie aussi de se questionner, c'est vraiment le festival auquel il faut assister.
2: C'est exactement ça, et d'autant plus que c'est pas que des documentaires, on propose aussi des soirées musicales. Cette année, on a un DJ set le samedi soir, on a la clôture qui se ferme avec un concert sur du jazz, sur des musiques de films avec Pierre Boussaguet. On a aussi pour l'ouverture un ciné-concert qui parle des 90 ans après les congés payés. Donc c'est un festival de documentaires, mais pas que. Voilà, on y mange très bien avec une cuisine bio et locale et des expositions artistiques de toutes sortes.
1: Donc on le voit finalement, c'est un festival aussi qui se veut quand même engagé avec une programmation, on l'a dit, qui questionne dans tous les sens du terme. D'ailleurs, on va parler plus particulièrement de la programmation hors les murs et plus directement de deux séances qui vont concerner directement notre territoire, deux rendez-vous donc proposés à Lacaune et Viane. Déjà, pourquoi le choix de ces deux communes, puisque c'est pas la première année?
2: Non, c'est en fait on partenaire avec Cinécran 81, qui est un cinéma itinérant dans tout le département du Tarn, et donc c'est un partenaire qui fonctionne bien, et nous, le but, c'est qu'on aille aussi au contact de notre public, sachant que le 9, 10 et 11, ils vont venir à nous, donc un peu avant, ça sera à nous d'aller à leur rencontre, et c'est pour ça qu'on propose des dates hors les murs déjà depuis quelques années, donc on revient cette année à Lacaune et à Vienne.
1: Alors, on va parler de la première séance, le premier rendez-vous hors les murs sur notre territoire. Ce sera à Lacaune. C'est le vendredi 25 septembre. C'est à l'Octave, une très belle salle pour le cinéma. Et c'est une projection du documentaire Habiter le paysage. Et la spécificité aussi de ces séances hors les murs, c'est que, eh bien, à chaque fois, il y a en plus de la séance documentaire, il y a aussi, eh bien, un après-film, si je peux dire ça comme ça.
2: Oui, c'est exact. C'est un film qui parle de aménagement de l'espace et d'architecture dont nos compagnes, en fait, c'est une projection qui est en partenariat avec le CIAUE et la Fédération des architectes du Tarn. En fait, dans le cadre des rencontres parlant architecture, on a fait un partenariat qui englobe donc notre structure à nous, le site Cinécran 81, le CAUE et la Fédération des architectes du Tarn. Voilà, c'est un film qui parle d'architecture, d'aménagement d'espace et comment on peut habiter autrement, aménager autrement les campagnes.
1: Et donc, juste après la séance, on pourra rencontrer des architectes justement du CAUE hein, pour parler urbanisme, pour parler construction, pour parler de construction autrement. Donc c'est à la Conne le vendredi 25 septembre. Alors comment ça se passe? C'est les tarifs Cinécran 80 normaux?
2: C'est ça, oui. Donc plein tarif 6 euros et tarif réduit 5 euros.
1: Donc ça, c'est un bon moment en perspective du côté de la Conne. Et puis le deuxième rendez-vous, ce sera à Vianne le vendredi 2 octobre à 20h30, donc à la salle polyvalente de Vianne, avec le documentaire Soulèvement, qui nous parle donc de l'association des soulèvements de la Terre. Et d'ailleurs, il y aura un militant ou une militante pour répondre aux questions et pour avoir une rencontre après la séance.
2: C'est ça. Donc, comme vous avez bien dit, c'est un film qui fait un portrait choral à 16 voix de ce mouvement de résistance qui est les soulèvements de la Terre. Donc c'est un film qui révèle un peu la composition de ce mouvement dans toute la France et comment ils travaillent entre eux. Et à Vianne, donc ça sera une militante et pas un militant qui sera avec le public pour changer avec eux à la fin du film.
1: Et c'est vraiment aussi l'occasion finalement d'ouvrir le débat, de pouvoir discuter, de pouvoir débattre aussi. Donc ça, c'est plutôt intéressant sur les deux séances. Et c'est un petit peu partout pareil hein, pour les hors les murs. J'ai choisi bien sûr les dates qui concernent notre territoire. Mais si on a envie de connaître la programmation du Festival Éco d'ici et d'ailleurs, comment on fait, où sont les infos pratiques, combien ça coûte pour le festival, dites-nous tout.
2: Alors, pour la programmation, donc hors les murs et pas que, donc même pour le week-end du 9, 10, 11 octobre, vous pouvez aller sur notre site web ecodudoc.fr ou alors vous retrouverez sans doute dans vos commerces de village ou ailleurs des affiches, des plions avec toute la programmation. Je vous invite à aller sur notre site web ou même sur nos réseaux sociaux, Festival Éco d'ici, Éco d'ailleurs sur Facebook et Éco du Doc sur Instagram.
1: Alors peut-être j'ai une question d'ordre plus large en fait, puisque le cinéma, on le sait, même si en ce moment les séances ont bien fonctionné durant l'été, mais le cinéma est un petit peu en perte de vitesse. Est-ce que le documentaire, c'est finalement un style de cinéma qui permet d'attirer des spectateurs différents dans les salles?
2: Oui, tout à fait, ça peut l'être. Je connais même des salles qui se sont peut-être spécialisées dans un style de film précis et dans le documentaire, parce que généralement, pour se différencier d'une salle du cinéma plus commerciale qui a plus de moyens, leur stratégie de se focaliser sur un style de film précis, ça porte ses fruits parce que de suite le public il associe cette salle à ce type de film-là, donc ils seront plus ancrés à venir dans cette salle-là que plutôt que dans une autre, parce que si quelqu'un est passionné de documentaire, il aura plus envie à aller à cette salle précise.
1: Donc on l'aura compris, si on a envie de finalement s'ouvrir l'esprit, découvrir des choses, voir aussi des choses autrement, on profite du Festival Éco d'ici et d'ailleurs, donc du 9 au 11 octobre à la Bastide de Rouerouxe, et puis partout un petit peu sur le Tarn à partir, depuis d'ailleurs le 13 septembre, donc on profite de la programmation hors les murs. Peut-être Joao Rodriguez, je vous laisse le mot de la fin, qu'est-ce qu'on peut dire à nos auditeurs, auditrices, pour qu'ils se déplacent, qu'ils viennent dans les salles de cinéma, qu'ils viennent profiter de ce festival Écodicier d'ailleurs, et pas que, on l'aura bien compris, des documentaires qui seront projetés.
2: Et venez nombreux, à la fois à nos séances sur les murs, mais aussi bien au deuxième week-end d'octobre. Voilà, c'est un festival qui est très convivial, familial. On a des propositions aussi bien pour les adultes, pour le jeune public. Voilà, on y mange très très bien. C'est pas parce que j'y travaille que je dis ça, mais c'est vrai.
1: On aura
2: vrai.
1: Compris que quand même, ça doit être très bon. Hein.
2: Voilà, donc je vous invite tous à venir, et même si vous aimez même danser, vous allez vous régaler avec les soirées musicales qu'on a programmées les soirs du festival.
1: Alors j'en profite toujours, hein, Joao, quand j'ai quelqu'un au bout du fil ou en interview, pour demander, vous quel est vraiment le film que vous conseillerez, que celui qui vous touche peut-être le plus?
2: Alors, c'est compliqué, parce que du coup, j'ai pas la distance nécessaire vu que je les ai tous vus, mais j'en ai peut-être un, mais... même deux. Donc il y en a un qui est programmé le samedi 10 à 17h45 qui s'appelle En attendant les robots, et donc on est en plein dedans dans l'actualité sur l'intelligence artificielle. Donc on suit un jeune homme qui efface des visages sur internet pour un centime, donc je pense que c'est un bon pitch, je vous en dis pas plus, ça pour donner envie aux gens de venir.
1: Donc en attendant les robots, et le deuxième, alors votre deuxième sélection, je vous laisse deux choix quand même.
2: Ça se passe le dimanche 11 à 13h30, c'est Sugar de Nina Robert, et donc là on parle de cinq femmes, jeunes femmes, qui sont devenues une sorte de sucrerie pour des hommes fortunés, donc en échange de cadeaux, de remboursement de leurs études, de paiement de loyer, elles offrent leur corps à ces hommes pour des sucreries, on va dire comme ça.
1: Ok, on aura compris, donc là aussi un sujet assez fort et aussi très actuel. Donc merci pour ces deux propositions, mais je vous invite vraiment à aller voir la programmation complète du festival Écho d'ici, Écho d'ailleurs. C'est un festival qui fête ses 19 ans cette année et qui démontre chaque année vraiment aussi le choix et les très bons choix de documentaires qui sont proposés. Merci vraiment Joao Rodriguez d'avoir participé aujourd'hui à cette interview. Merci.
2: Merci à vous.

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2: Bonsoir à tous. Pas question de baisser les taxes sur les carburants, mais toujours agir de manière ciblée. Le gouvernement renouvelle l'aide aux grands rouleurs pour les mois d'octobre et de novembre. C'est la mesure phare annoncée ce soir. Le nombre de Français qui pourront en bénéficier sera également élargi. 5,5 millions éligibles au lieu de 3 auparavant. Cette aide représentera l'équivalent de 40 centimes par litre de carburant pour 3 mois en moyenne, soit une indemnité totale de 100 euros. Et alors que les prix des carburants flambent en raison de la guerre au Moyen-Orient, Donald Trump a pris la parole ce soir lors de l'ouverture de la 81e Assemblée générale des Nations Unies à New York. Le président américain a déclaré qu'il devait encore décider entre anéantir l'Iran ou passer un accord avec Téhéran. Autre préoccupation majeure, la guerre en Ukraine qui impacte également les prix à la pompe. Emmanuel Macron a présenté hier soir à son homologue américain des initiatives qui permettraient d'agir sur les prix du baril, notamment un moratoire qui concernerait les frappes ukrainiennes, mais aussi russes visant les infrastructures énergétiques. Retour en France et la stupeur dans le Loir-et-Cher. Une fillette de 5 ans a été découverte morte à Blois au domicile de son père. L'homme de 42 ans a été retrouvé dans un état médical critique. Il a tenté de se suicider en s'infligeant plusieurs coups de couteau. La mort de l'enfant intervient dans un contexte de séparation difficile. 259 416, c'est le nombre d'avortements qui ont été pratiqués en France en 2025. C'est ce que révèlent les données de la Direction de la Recherche des Études, de l'Évaluation et des Statistiques publiées aujourd'hui. C'est plus de 7200 avortements supplémentaires par rapport à 2024, année qui avait déjà accusé une augmentation de 3%. Et puis direction le dernier carré pour l'équipe de France de volley à l'Euro. Les Bleus ont largement battu la Roumanie cet après-midi en quart de finale 3-0. Une revanche sur les Roumains qui les avaient battus en phase de poule. Les joueurs d'Andrea Gianni retrouveront l'Italie ou la Finlande pour une place en finale. Excellente soirée à tous, à notre écoute.
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